0: marché.
1: Ouais.
0: Non, c'est toute montée là, puis ouais, c'est bouqué. Mais ça marche aussi pour octobre. Ouais. Ok. Ouais, ouais. Mais si t'as fait remplacer, là, je t'en aurais parlé, là, mais. Ok. Ben, à part de ça, c'est pas pire, tu sais. Ouais. Ben.
2: Ben oui, c'est ça. Ouais. On va aller la passer une couple de fois.
0: Ben oui, c'est ça, je suis en train de travailler. Là.
3: Ben oui.
2: Ben oui, c'est ça.

Ben à part de ça, c'est pas pire, tu sais. Ben oui, c'est ça, je suis en train de travailler. Là. OK, Pierre. OK, bye-bye.

maintenant, je suis là. On peut parler ?

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2: Veuillez que je ne veux pas m'arracher à l'objectivité qui m'écrase, ni à la subjectivité qui m'exile, puisqu'il ne m'est pas permis ni de m'élever jusqu'à l'être, ni de tomber dans le néant. Il faut que j'écoute, il faut que je regarde autour de moi plus que jamais le monde, mon semblable, mon frère.
3: Ici, cela pourrait être, c'est comme ça que l'institution l'entend, en tout cas les institutions, le gouvernement, etc., etc., qu'une anecdote, une ratée, un épiphénomène, une mauvaise décision personnelle qui ne saurait engager l'ensemble de la communauté. Que ce soit à la suite de Jeanne Fabré-Saada ou de Carlo Ginzburg, c'est d'interroger le moindre fait qui déroge à la règle, qui fait histoire et qui va faire histoire, et qui peut permettre de savoir ce qui va se passer et essayer d'y déroger. C'est bien plus compliqué. Dans cette émission, normalement, j'aurais pu choisir des musiques qui illustreraient le propos sur cette micro-histoire. Mais Abdullah Ibrahim Dollarbrand est mort, et c'est une façon de lui rendre hommage, d'habiller cette émission. Donc tous les morceaux que vous entendrez seront d'Abdullah Ibrahim Dollarbrand.

Alors, bien sûr, un mauvais choix, s'il en est. Quand j'écoute cette musique, je ne sens que gaieté et espoir. Et ce que je vais vous bêtement vous narrer, cette petite histoire d'aujourd'hui, me plonge dans un profond dégoût, mais au fond du compte, désespoir. Et une impossibilité, en tout cas, d'espérer de l'avenir. Bon, il n'y avait pas besoin que de cette histoire, mais enfin bon, c'en est une qui se rajoute aux autres. Alors voilà, dans cette émission, de l'anecdotique, du sensible, de l'émotion, tellement de gens utilisent ça, que pourquoi je ne le ferais pas? Mais vous n'êtes pas sur CNews, vous êtes sur Canal Sud. Donc, petite anecdote entre amis, et quand même, au bout du compte, en tirer une leçon ou un enseignement, si vous voyez la différence. Ce n'est certes pas important, mais je suis grand-père, et même si j'ai une idée de la famille approximative, j'aime bien mes petits-enfants. Je les fais marrer de temps en temps avec mon intransigeance, mes grimaces et mes plaisanteries foireuses. Mais ça, c'est une autre histoire. Alors je vais vous narrer une histoire qui concerne un petit-fils, et aussi quelque chose qui concerne l'armée et la police et l'école, et qui me laisse croire que le Rassemblement national a phagocyté le régalien. Ça, c'est l'analyse qui suivra. Pour diverses raisons, avec une certaine complicité des centristes qui font une politique très à droite et reprochent à la gauche radicale, la radicalité n'est plus ce qu'elle était, de faire monter le Front National. Or, non, faire monter le Front National, c'est flatter les thématiques qui les font exister parce que, pour le reste, je suis moyennement inquiet, mais pour une seule raison. Les gens qui m'entourent ne changent pas et ma foi, c'est avec eux que je vis. Comme au temps des féodaux, si on était loin du château, du supposé seigneur, et si on délirait pas sur la sécurité, on était libre. Mais ça sert à rien de dire ça. Liberté, égalité, fraternité. C'est transformé en sécurité, propriété, sécurité. Qu'est-ce qu'on va faire avec ça? Pas construire un projet commun. Ou un projet social. Donc en avant pour une histoire particulière, celle de mon petit-fils et de son collège. D'abord quelques précisions, même si je ne dirai pas ici son prénom, ce petit-fils a un prénom et un nom, à consonance maghrébine. Et il bronze plus vite que les bien blancs. Théoriquement, ce détail devrait être superfétatoire. Et vous jugerez si ce détail est pertinent ou impertinent. Il est dans un collège du centre-ville en 4e 3. Je peux dire la 4e, je ne vais pas dire le nom du collège, mais enfin bon, tout le monde le connaît. Il y a souvent un marché autour. Enfin, tous les dimanches, il y a un marché autour, en tout cas. Donc, dans ce collège, comme chaque année, et notamment pour les 4e, il y a un voyage scolaire. Je précise ici, pour ceux qui s'intéressent peu à l'école, ou qui ont oublié, ou qui n'ont pas été enseignants, ou qui s'intéresse peu à ce qui arrive à l'école, je vous signale qu'un voyage scolaire n'est pas un voyage d'agrément. En général, un voyage scolaire est soutenu par un projet pédagogique. Oui, enfin, je sais, je délire, ça fait bien longtemps qu'il n'y en a plus de projets pédagogiques qui les définissent. Mais c'est comme ça qu'ils se définissent, les voyages scolaires, et sont argumentés. Tous les élèves d'une classe se doivent de participer au voyage scolaire de sa classe. Et d'ailleurs, tous les élèves doivent aller en cours tous les jours pendant la période scolaire. Ce qui, on le verra, ou si j'oublie ce détail, n'a pas été le cas de mon petit-fils. Il y a une rupture du contrat scolaire, toute simple, une rupture de ce continuum d'apprentissage. C'est le principe de l'école publique, républicaine si vous voulez. Pas de discrimination, qu'elle soit disciplinaire, économique ou d'autre nature, bien que j'ai du mal à voir quelle pourrait être cette autre nature. Peut-être que le handicap en fait partie. Mais bon,
déjà, d'employer le terme de discrimination, on pourrait me le reprocher. Parler de discrimination, c'est déjà parler d'une analyse. Sauf que je me coltine cette histoire depuis 2 mois, que ça me prend la tête et que j'ai autre chose à faire, même si je n'ai plus à travailler. Je préférerais faire une émission là, tout de suite, sur Dollar Brand. Ce qui est bien plus intéressant. Sauf que l'histoire de mon petit-fils est plus grave que la mort d'un individu à 90 ans. Et moins ordinaire ou moins normal, si vous voulez, quand on emploie des termes un peu cucu. Donc, revenons à ce voyage scolaire, voyage pédagogique, de la quatrième 3, du collège qui est entouré par un marché tous les dimanches. Bien connu des bobos toulousains, ce qui pourrait être aussi une explication qui ne serait plus raciale. On peut à l'extrême imaginer que ce soit d'ordre de la sanction, mais il faut pour cela des faits gravissimes attestés par un conseil de discipline. Donc voilà le contexte. Mon petit-fils est un élève moyen, peu passionné par le collège, mais vu l'accueil, ça paraît difficile de l'être, qui ira en troisième et ensuite au lycée. Lors d'un repas familial autour d'un veau aux girolles, il adore ma cuisine, je m'enquiers de ce voyage et apprends qu'il n'y est pas allé. Je demande s'il avait été malade. Non. Les autres sont partis sans lui. Il est resté au collège avec un autre, bien plus basané que lui. Alors n'interprétez pas trop vite. Ce n'est pas ce que je veux dire, au moins pour l'instant. Et de toute façon, je ne sais pas ce que je veux dire, puisque de toute façon, je n'ai pas de réponse à mes questions. Mais je suis désolé, la vieillesse et la mort prochaine ne m'empêchent pas de penser. Donc, je reste quelqu'un libre de penser et d'analyser des faits, qu'ils soient géopolitiques ou simplement anecdotiques, ou qui sont simplement des faits divers. Ce dont je vous parle là, ce sont simplement des faits. Il n'y a pas de laissé pour compte, des blancs blonds ni des blancs bruns, non, les deux qui sont sans doute n'avaient pas besoin de prendre le soleil, c'est eux, mon petit-fils et l'autre basané. Alors je m'interroge et interroge ses parents et interroge lui. Personne ne peut me donner une explication. Alors je prends ma plume et je recommande ma lettre pour le principal, mi-avril. Aucune réponse, nous sommes quasiment fin juin. À ce moment, même si j'ai une confiance absolue en mes enfants, j'imagine une erreur de sa mère ou de son père, quelque chose qui sera vite explicité par la principale du collège. Vous savez, le collège de Toulouse, celui qui est entouré par un marché tous les dimanches. Eh bien non, pas de réponse. Parce qu'il y a quelque chose de sûr, et ça c'est mon côté intello moyen, hein. C'est quand on se tait, c'est qu'il y a quelque chose qui ne va pas. Sinon, on aurait vite fait de me dire, écoute vieux con, voilà les raisons et tu n'as rien à dire. On l'a pas fait. Et aujourd'hui, pour employer une expression que j'adore, des jeunes, peut-être pas d'aujourd'hui, mais de la génération précédente, ça va pas le faire. Quoi qu'on me dise, ça va pas le faire. C'est sûr. Et plus on attend, et moins ça va le faire. La question était pourtant simple. Pourquoi mon petit-fils n'est pas parti en voyage? Et pourquoi lui? Je vous laisse réfléchir à ces deux questions. Et petit intermède musical, Dollar Brand. Dollar Brand, c'est absolument magnifique. Enfin, Abdoulaye Ibrahim, si vous voulez, c'est absolument magnifique. Un jeu de piano percussif, répétitif. Et surtout quand il est avec Johnny Dayani, c'est terrifiant d'efficacité et de sensibilité, de mélancolie et d'espérance, ce qui n'est pas mon cas aujourd'hui. Alors bien entendu, de temps en temps, je choisis les morceaux avant de vérifier véritablement le nom des musiciens. Et là, c'est Mal Waldron qui est au piano, mais ça ne change pas grand-chose. Et l'entrée de la contrebasse de Johnny Dayani, c'est comme une toccata de Bach dans une cathédrale. C'est absolument magnifique. Et puis surtout, je voulais tant passer Blues for Mandela, si on s'en rappelle encore. Demandez-la.

Mon petit-fils me dit qu'il y a une dizaine d'enfants dans son cas chez les quatrièmes. Dizaine d'enfants qui portent des prénoms de minorités visibles ou pas trop visibles. Je laisse cet aspect des choses parce que cette information est à vérifier et que je ne suis pas détective. Mais une chose est sûre, mon petit-fils n'est pas parti en voyage et est quasiment resté une semaine chez lui parce qu'il n'y avait rien de prévu pour ce non-voyage. Rien n'avait été prévu donc comme compensation insupportable, mais tout de même obligatoire en ce qui concerne l'obligation scolaire, le continuum. Alors je n'ai pas compris l'absence de réponse. Parce que la question est simple, et pas besoin de fouiller le règlement d'un collège ou de l'école publique pour savoir que cette situation est impossible. On ne peut pas avoir des enfants qui ne participent pas à un voyage, sauf si les parents ne veulent pas qu'ils participent au voyage, mais à ce moment-là, quand même, je le saurais, puisque j'ai bien demandé à ma fille si elle était contre ce voyage, ce qui n'était pas le cas. Elle a rempli tous les papiers qu'il fallait pour faire ce voyage. Donc on n'est pas du tout dans l'éventualité du refus du voyage. On est dans un voyage qui n'a pas pris mon petit-fils et l'autre là. Le collègue, donc je ne peux pas vous dire le nom parce que tout de suite vous devinerez d'où il vient. Alors, enfin d'où il vient, d'où il est censé venir, parce qu'en fait, il faut bien ne pas oublier quelque chose, c'est que malgré tout, tous ces enfants au prénom maghrébin, africain, sont quand même nés souvent en France. Donc, la première chose qu'ils sont, ils sont français. C'est d'ailleurs là-dessus que jouent les politiques contre l'immigration, en supposant que dès qu'on va s'en occuper de l'immigration, on virera tout le monde. Ben non, on virera très peu de gens. Parce que de toute façon, ce qui gêne les gens, ce ne sont pas les immigrés, ce sont les Arabes et les Noirs. L'islam, les musulmans, la religion, tout ça, ce n'est qu'un masque d'un racisme exacerbé et décomplexé. Ce qu'on voit dans la rue, ce ne sont pas des musulmans. Ce qu'on voit avant toute chose, et j'ai quelques amis arabes anarchistes, c'est qu'ils sont arabes. Et de toute façon, les autres, ceux qui sont racistes, ne font pas spécialement la différence entre un arabe anarchiste et un arabe musulman. Donc tous ces trucs, c'est des fadaises. Ce qui compte, c'est effectivement l'idée de racisme et de faciès. Et vous le verrez dans la deuxième anecdote. Je n'ai pas compris l'absence de réponse à ces questions faciles. Donc, courrier au recteur d'abord, un mail, puis en absence de réponse, je recommande à nouveau absence de réponse, toujours. Sachez que le rectorat de Toulouse accumule les affaires de tout genre, les bienfaits de la cooptation et de la stratégie du tapis. Vous savez, on met la poussière sous le tapis et on ne la voit plus. Je saisis le défenseur des droits, enquête en cours. J'écris au ministre de l'Éducation, dont je n'ai aucune idée du nom, pas grave, ils sont interchangeables et n'ont jamais été à l'école publique depuis que la droite squatte le poste, et peut-être même du temps de la gauche. J'ai pas eu le temps de vérifier. Et, dernier recours, vers le magistrat suprême, en utilisant la belle pronomination, le président de la République, qui, lui, de toute façon, répondra, mais c'est pas sûr qu'il réponde à ma question. Il va répondre que une enquête est en cours, que bon, j'ai mal compris, enfin, je ne sais pas. Enfin bon, pour le moment, il est marqué sur le site qu'il répondra, donc il faudra bien qu'il réponde. Je pense qu'en ce moment, il est plus intéressé par ses repas à Versailles. Donc aujourd'hui, plus de 2 mois après les faits, je ne sais toujours rien et n'ai pas de réponse à ces deux questions. Pourquoi mon petit-fils n'a pas participé au voyage et pourquoi lui? Les représentants des parents d'élèves, qui ne représentent en général qu'un élève, le leur, n'ont rien à en dire. Mais ils sont incapables de répondre à la question. Qu'auriez-vous dit si c'était votre gamin? Réponse que je suppose, mais ce n'est pas mon gamin. Mais malgré tout, on entend des bruits de couloir. Il manquait de place dans le bus, sacré gestionnaire, le principal, c'est bien la peine de faire la sélection sur les maths. Ou alors on aurait fait un tirage au sort. Outre le fait que l'école publique n'est pas une loterie, étrange que sur une classe où il y a plus de blancs que de basanés, un tirage au sort ne donne que des basanés, comme perdants. Ils n'ont vraiment pas de chance, les métèques. Ou alors, une sinistre histoire de classe sociale. Bien sûr, tout ça est vrai. Sinon, ça ne serait qu'imaginer qu'on peut avoir confiance au monde. Alors j'ai quelques petits détails de plus. Il semblerait aussi qu'on fasse une sélection de papier, vous savez, comme les vieux et la numérisation, ou les pauvres et la numérisation.
Donc, pour obtenir un financement du voyage, on complique à l'extrême les documents nécessaires pour éviter que les dossiers soient transmis à temps et ça saute. Ce que je précise tout de suite, ce n'est pas le cas de mon petit-fils. Les papiers étaient en règle. Alors, mon petit-fils n'aime pas le collège et, pour des raisons fallacieuses, n'a pu participer au concours d'éloquence. En fait, ça ne devait pas plaire à certains. Il s'agissait de faire la critique du collège. Alors, son texte est bien empreint, et je le reconnais, d'une certaine mauvaise foi et certaine aussi immaturité d'adolescent, mais rien de terrible. On a quand même le droit de dire qu'on n'aime pas le collège, et c'est une critique qui n'est pas si radicale que ça. Alors on y va, je vais vous le lire. Mesdames et messieurs les membres du jury, il est 8 h du matin, on est enfermé. On est enfermé dans un endroit où, pour avoir le droit de dire ce qu'on pense, il faut d'abord lever la main. Bienvenue dans une institution, ou plutôt un système où tout est contrôlé, quadrillé. Tu te retournes pour demander une simple colle et c'est toi qui finis collé. Non, nous ne sommes pas dans un système d'études ou de réflexion, mais dans un système de punition. Est-ce comme cela qu'on apprend? On nous dit qu'on est là pour apprendre. On nous dit qu'on est là pour s'instruire, se préparer. Mais on passe notre temps à être comparé, à être noté. 15, ça va, mais 3, c'est la fin du monde, c'est l'hécatombe. On nous résume à un chiffre sur une feuille de papier, comme si notre intelligence était résumée à la marge d'un cahier. Et le pire, c'est qu'on nous compare, on nous classe, on nous range dans des boîtes. Est-ce comme cela qu'on apprend? Il est midi. La sonnerie retentit, libératrice, salvatrice ou presque. On se précipite à la cantine pour manger en 1 heure chrono. On mange vite, on court, on s'agite. Mais attention, surtout pas de débordement. Il ne faudrait pas que cette énergie devienne un mouvement. Alors on étouffe la flamme, on se fait discret, on devient calme, posé, attentif, enfin surtout docile et muet. Est-ce comme cela qu'on apprend? On nous veut des machines, des logiciels formatés. On nous gave de dates mortes et de théorèmes qui nous serviront plus tard, dit-on. Ce qui n'est pas sûr. Juste assez pour nous faire suer sur nos copies doubles. Une sueur qui n'est pas celle de l'effort, mais celle de l'ennui pur. Bienvenue à l'usine scolaire. Ici, on ne pense pas, on exécute. Est-ce comme cela qu'on apprend? 16 h 50. Je viens d'apprendre que je ne ferai pas le voyage scolaire. Il est 17 h. La journée est enfin terminée. Vous pensez que nous sommes libres? Que nous pouvons enfin déployer nos ailes, explorer nos passions, débattre, créer? Non, il reste l'ultime étape, les devoirs. Cette extension du domaine de la lutte qui s'invite à la maison. On nous demande d'être créatifs, mais on nous impose des devoirs à la chaîne. On nous demande d'être curieux, mais on nous oblige à apprendre par cœur. On nous demande d'être nous-mêmes, mais on nous demande surtout de rentrer dans le moule. Est-ce comme cela qu'on apprend? Si au lieu de nous préparer à un examen, on nous préparait à la vie, si au lieu de nous apprendre à répondre aux questions, on nous apprenait à les poser? Mesdames, messieurs, jury, le système actuel ne nous forme pas, il nous formate. Il ne cultive pas notre intelligence, il domestique notre esprit. J'ai 14 ans, je ne veux pas être un 15 sur 20, je ne veux pas être une moyenne pondérée, je veux être un citoyen, un rêveur, un esprit libre. Au bout du compte, ce n'est pas la note sur la marche qui définit celui que je serai demain, mais bien la flamme que le système tente à jour après jour de nous faire éteindre. Est-ce comme cela qu'on apprend? Il est temps de changer de système pour nous, pour ceux qui viendront après, et surtout pour le plaisir d'apprendre, le vrai. Voilà, sympa, gentil et même. Mais il n'aura pas participé parce que, bon, il semblerait qu'il ait donné le texte dans des délais peu ré... Enfin, c'est des prétextes fallacieux parce que, de toute façon, bon, ce texte, il me l'avait lu bien avant le jour du jury. Et il était prêt, mais son prof de français, à première vue, apprécie pas trop ce genre de texte et donc l'a fait passer à la trappe pour des prétextes renvoyé principal, prof, principal, prof, principal, prof. Et hop, il est plus présenté. Voilà un autre texte qui, lui, a été sélectionné, ce qui est intéressant. Je vais vous le livrer, en le lisant un peu pareil, avec autant de conviction. Je suis blanc, je travaille bien au collège, je n'ai pas de problème avec les surveillants, je n'ai pas de plainte particulière, tout se passe bien pour moi. Je ne sais pas trop quoi critiquer, je n'ai rien à dire, ça va bien. Alors ce texte me plaît beaucoup. Parce qu'effectivement, il décrit une réalité. Le collège est fait pour une catégorie sociale et une ethnie particulière. C'est quand même bien les autres qui font chier, c'est sûr. Bravo à ce petit gars blond et blanc. Son texte est déjà une ébauche de réflexion. Quand on n'a rien à dire sur ce qu'on vit, c'est qu'il y a un lézard quelque part. Autre exemple,
d'une candidate pour ce concours d'éloquence d'un collège périphérique. Il fallait argumenter sur une femme célèbre. Elle choisit Gisèle Halimi et elle travaille. Elle a fait une bonne prestation, mais elle a eu le second prix. Pourtant, c'était bien le meilleur texte et la meilleure présentation, la meilleure éloquence. Justification du jury, tu étais la meilleure, mais Gisèle Halimi, c'est trop polémique. C'est sûr, vaut mieux choisir Brigitte Macron, mais on aurait quoi à dire, même pas une histoire de pièce jaune. Donc si un jour j'ai une réponse, je ne manquerai pas de vous le dire. Allez, un peu de musique, voilà un domaine où l'on pensait que les idées du RN ne seraient pas présentées. Or, on commence à voir des choses bizarres. Et on continue avec Abdoulaye Ibrahim Dollarbrand. Alors bien sûr, s'il s'appelle Abdoulaye Ibrahim, vous imaginez bien qu'il est musulman. Et donc, puisqu'il semblerait qu'il y ait un petit problème avec les musulmans et ce collège du centre-ville, où il y a un marché tous les dimanches, une chanson qui le titre en anglais c'est Remembrance of Allah, ça veut dire Mémoire d'Allah. Et ma foi, on voit que toutes les religions génèrent des musiques magnifiques. Ça me donnerait presque envie de croire en Dieu.

Deuxième domaine régalien, la police. Ici, pas de surprise, tout le monde sait que la police est acquise au Rassemblement national. Et même, comme dit le professeur Tournesol, toujours à droite, toujours plus à droite et encore plus à droite. Rien n'a été fait pour éviter le délit de faciès, d'essayer de trouver une solution pour que la répression ne soit pas la seule expression de la police. Alors, il y a eu un problème avec le macronisme et le centre, voire l'extrême centre, à ne faire de la police le dernier rempart pour sauver le gouvernement. Cette instrumentalisation forcenée, fuite en avant, utilisation de la force irraisonnée et irraisonnable. Et après tout cela, quand vient le moment de faire le point, on laisse le Rassemblement national glorifier ses actions, peu conformes à la démocratie, une utilisation délétère de la violence légitime. Violence légitime est une expression, hein, c'est pas la mienne, hein. C'est simplement celle qui est établie en parlant de la police ou de la violence de l'État. Et faire ainsi passer dans la devise nationale sécurité à la place de liberté. Ça va être beau la suite, pendant que Macron conférencera sur sa maestria politique. Juste une anecdote avant de retrouver un article de l'Humanité. Journal certainement radical, qu'il faudra interdire parce que Bolloré ne pourra pas l'acheter. Ni Sternin. J'attends le bus place Jeanne d'Arc. Deux policiers arrivent et se dirigent sans aucune hésitation vers un jeune, genre étudiant musulman. Si j'emploie ce terme, c'est à bon escient. Il a en effet un cartable, une tenue traditionnelle, genre chemise marocaine et pantalon léger, dans un jaune très clair, et un petit chapeau de la même couleur, et une petite barbiche. Je le trouve très séduisant et plutôt sympathique. Bien entendu, le plus vieux des policiers lui demande ses papiers. Il a l'habitude, ça se voit. Il devrait s'en faire un t-shirt des papiers. Ça irait beaucoup plus vite. Alors, ce jour-là, j'avais certainement envie de rentrer à pied, et je demande au policier pourquoi il ne contrôle pas mon identité. Première réaction du vieux policier, qui pense me donner une leçon, « Vous nous traitez de racistes. » Je n'ai pas dit ça, j'ai dit « Pourquoi vous ne regardez pas mes papiers et pourquoi les siens ?» Le vieux policier, il n'y a que lui qui parlera, me dit que vous, les mélenchonistes, vous n'aimez pas la police. Alors je lui réponds que je ne vois pas ce que vient faire Mélenchon dans cette histoire. Et j'essaie à nouveau de reposer la question « Pourquoi lui et pas moi ?» Je vois le chauffeur de bus et tous les gens du bus me regarder, sauf l'étudiant musulman qui se fait encore plus petit. Je fais signe au chauffeur qu'il peut partir. J'ai encore à obtenir la réponse à ma question sur une dizaine d'individus attendant pourquoi ce ne serait que le seul contrôlé. Il continue à me dire que je le traite de raciste et que je n'ai pas à savoir quelles sont leurs missions. Je lui dis que ce n'est pas tout à fait vrai. Je participe au budget de la police et j'aimerais savoir quelles sont ces missions peu lisibles là, sur ce quai de bus. On repart sur Mélenchon, au moins nous sommes certains que la police n'aime pas Mélenchon. Bon, je commence à en avoir marre et avant de les traiter véritablement de racistes, je leur dis au revoir. Je n'ai pas obtenu de réponse à ma question, mais ils ne m'ont pas demandé mes papiers, que je n'avais pas d'ailleurs, et je suis rentré à pied. Alors voilà ce que dit Sébastien Rocher, directeur de recherche au CNRS. Bon, lui, il avance, il est suspect, il n'y a pas de problème. Et auteur du livre « La police contre la rue ». Alors, il y a un certain nombre de questions, et je vais quand même vous lire l'article, parce que bon, je ne sais pas si vous irez le chercher, donc c'est intéressant, et je gardais ça, ça fait longtemps que je garde cet article, et je voudrais le poser une bonne fois pour toutes. Alors, dans la police, les syndicats majoritaires expriment publiquement des positions très proches des partis d'extrême droite. Ils sortent de la défense des intérêts des travailleurs, notamment quand ils parlent de nuisibles, pour qualifier les habitants de banlieue. Il y a des passerelles avec l'extrême droite et même d'anciens syndicalistes d'Alliance qui se lancent en politique avec l'URN. Les liens sont objectivables. La thèse d'Alliance, le problème de la police, c'est la justice, est déclinée de façon très systématique par l'URN. On voit ça depuis les affaires de pédocriminalité. À ce sujet d'ailleurs, sur les affaires de pédocriminalité, si on en croit les statistiques, combien y avait-il de pédocriminels dans la marche blanche à Florence? Certainement quelques dizaines. On parle de répression, on parle de mettre les gens en prison plus longtemps, on parle de castration chimique, mais tout ça se fait une fois que l'acte a eu lieu. Il faudrait mieux se poser la question de pourquoi nous vivons dans une société où l'enfant, la femme, reste encore objet de domination. Et là-dedans, effectivement, la police joue aussi son rôle, puisque bon, si on prend toujours les statistiques, il doit y avoir un certain nombre de flics qui sont pédocriminels. Donc bon, moi, je me dis, les réflexions sont toujours mal posées.
C'est-à-dire, ce qui compte, c'est qu'il n'y ait plus d'enfants qui soient maltraités. Ce n'est pas de pouvoir mettre les gens plus longtemps en prison parce qu'ils ont maltraité des enfants. On est un peu dans le même genre que quand il s'agissait d'abolir la peine de mort. C'est-à-dire, c'est supposer qu'une peine hyper lourde sera dissuasive. Ça marche jamais. Ça marche jamais. C'est consternant d'en être toujours là. Sans compter que moins de 50% des crimes pédocriminels sont faits par des pédocriminels avérés, c'est-à-dire des types qui pensent qu'à baiser les enfants. Et les autres, c'est simplement l'effet d'aubaine, la domination. Alors je continue. La police. Le RN leur envoie des messages clairs. Vous êtes des héros, vous remplissez une fonction essentielle, toute atteinte contre n'importe lequel de vos agents doit être condamnée et nous vous soutiendrons quoi que vous fassiez. Par ailleurs, la concentration de l'immigration, les difficultés sociales et des populations les plus fragiles sur certains territoires peut jouer. Tous les policiers ne sont pas racistes et les plus modérés n'essentialisent pas les citoyens. Mais d'autres observent qu'ils n'ont pas plus de clients d'origine étrangère et se montrent sensibles aux discours qui conviennent à leur pratique, puisqu'ils sont amenés à cibler particulièrement les pauvres et ceux qui n'ont pas de bonne couleur de peau. Le RN promeut la supériorité d'un groupe social sur les autres. C'est un thème classique de l'extrême droite et des fascistes qui peut séduire les policiers, d'où l'importance de forger une doctrine républicaine

Mais Nicolas Sarkozy a mis en scène une rupture brutale avec la police de proximité. Il a enlevé tous les piliers de confiance et de qualité de la relation avec la population. Les questions de maîtrise de l'usage de la force sont devenues très périphériques. Le code de déontologie de Manuel Valls en 2014 n'a pas conservé l'importance donnée aux libertés et aux droits de l'homme. Le discours de Gérald Darmanin, depuis, prône l'idée selon laquelle un policier n'a pas sa place en prison, au motif que la police ne peut pas se tromper et n'a pas besoin de connaître la population. Le problème est systémique, car il a été démontré des cas dans lesquels les policiers frappent sans raison. Les plaintes ne sont ensuite pas enregistrées et le ministère ferme les yeux. La France se singularise en Europe par la répétition des brutalités policières et des décès lors d'interventions. Nous aurions besoin à minima de multiplier par 10 les effectifs du défenseur des droits et par 2 ceux de l'IPGN et l'IGGN. Il faut un mécanisme de détection et de correction des plaintes plus important et permettre aux défenseurs des droits d'être associés au prononcé des peines disciplinaires. Concernant la formation, il faudrait augmenter sa durée de 100% en intégrant un volet sur la défense des droits et des libertés. Enfin, il faut écarter toute présomption de légitime défense. Chacun est responsable de ses actes et supprimer les LBD et grenades explosives. Ces armes qui ont fait basculer les méthodes de maintien de l'ordre et provoquent des mutilations. De plus, les autres pays européens n'envoient pas des unités de choc contre les manifestants. C'est la preuve qu'il est possible de faire autrement. En Grande-Bretagne, les policiers sont formés à l'université. En France, c'est en école interne. Dans les pays autoritaires, ils sont sélectionnés très jeunes, isolés et envoyés en école interne. Ce n'est pas pareil en France, mais plus on approche de ce modèle, moins on va dans le sens d'une police ouverte à la population. Aux États-Unis, où il existe pourtant de solides contre-pouvoirs, Donald Trump est parvenu à utiliser l'ICE de façon à violer l'état de droit. Un gouvernement peu soucieux des libertés, qui donnerait des signaux de soutien inconditionnel à la police, qui désignerait des boucs émissaires, qui stigmatiserait les musulmans, pourrait devenir très inquiétant. D'autant qu'en France, l'État a la main sur 90% de ses agents. Voilà. Alors pour conclure, ben j'avais prévu de faire un troisième domaine régalien qui était l'armée. Mais bon, alors l'armée, c'est simple, c'est raciste, xénophobe, violent, enfin tout ce que vous voulez. Puis bon, c'est soumis à des autorités complètement crétines. Donc, rapportez-vous aux articles peut-être de l'Humanité ou du Monde diplomatique qui parlent de ça. Chose un peu générale, qu'est-ce qui fait que tous ces problèmes apparaissent, que ce soit la discrimination à l'école, les abus de pouvoir de principaux, le problème de la police, de sa violence et de sa répression ciblée, l'armée qui emploie quand même une forte proportion d'immigrés, mais qui les maltraite aussi. Et on pourrait dire aussi tout ce qui est de l'ordre de la pédocriminalité. Qu'est-ce qui est le point commun? C'est le pouvoir. C'est le petit pouvoir ou le gros pouvoir que l'on peut avoir en étant un tel ou un tel. Et quand le pouvoir rejoint l'argent, eh bien, on en arrive à Epstein et ses déclinaisons. Ou Sternin ou Bolloré d'ailleurs, alors qui sont peut-être pas branchés cul, eux, mais qui sont branchés extrême droite très sérieusement. Enfin, ils ont la bonne solution pour la France, voilà, c'est surtout ça le problème. C'est surtout ça mon problème, et peut-être le vôtre. Et qu'est-ce qu'on met en face pour nous rassurer et pour contrer cette histoire? Eh bien, un think tank. Et j'ai lu dans un polar de Juan Gómez Jurado, Reine Rouge, une très belle définition du think tank. Une bande de cons pleins de fric qui se croient bien placés pour dire aux gens ce dont ils ont besoin. Voilà, je répète. Une bande de cons pleins de fric qui se croient bien placés pour dire aux gens ce dont ils ont besoin. Abdullah Ibrahim est mort. Et pour lui rendre hommage, un dernier morceau dans cette émission, Namanje, qui veut dire en zoulou aujourd'hui. Johnny Dayani. Et Abdullah Ibrahim Dollarbrand. Il y a peut-être d'autres musiciens, mais j'ai pas trop regardé. Il y a peut-être Louis Morello à la batterie, mais j'en suis pas tout à fait sûr. Et puis là, j'ai pas envie de vérifier. C'est la fin de l'émission. Il faut y aller. Et surtout, ça va dépasser un peu. Allez, hop!

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0: penalty est annulé. Me pardonne.
1: Respect.
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4: Bonjour, bienvenue sur Canal Sud avec la classe de 606 première générale du lycée Berthelot qui va présenter successivement par petits groupes le travail réalisé cette année autour d'une exploration autour de l'adelphité. Alors l'adelphité, c'est un terme employé depuis quelques temps pour ne pas rester sur une vision masculine de la fraternité, puisque la fraternité, par définition, à la base, ça concerne principalement les hommes. Et donc l'idée, on pouvait faire fraternité, sororité, et en fait adelphité, c'est un mot donc d'origine grecque qui permet de lier tous les genres dans une solidarité. Et donc les élèves ont travaillé sur cette idée, cette question, comment on peut développer l'adelphité dans notre société, chacun dans des thèmes variés. Donc on va commencer avec un groupe autour de l'adelphité et de l'éducation. Hugo, c'est ça?
7: C'est exactement ça.
4: D'accord. Donc on aura avec Hugo Nicolas, Jules.
8: Bonjour.
4: Et Louise, qui ont travaillé, pas tous ensemble tout à fait. Louise a travaillé avec sa camarade Elisa, qui malheureusement ne peut pas être avec nous ce matin. Et puis Jules et Nicolas et Hugo ont travaillé ensemble. Mais ils avaient des thèmes assez proches. Hugo, peut-être tu peux nous présenter rapidement, vous, quel était votre thème, votre problématique, votre...
7: Oui, alors notre thème, c'était l'adelphité et la fraternité en éducation. Donc notre but, c'est de montrer l'égalité entre les sexes, donc masculin, féminin et non-binaire.
4: D'accord. Dans l'éducation, c'est
7: dans
4: ça
7: l'éducation,
4: c'est
7: oui.
4: Comment ça peut se développer dans l'éducation,
7: c'est... Oui, ça, c'est exactement ça.
4: Okay. Et toi, Louise?
9: Du coup, nous, de notre côté, on a travaillé plus sur les discriminations au sein de la scolarité, et plus particulièrement par rapport aux classes sociales et au milieu social auquel on peut appartenir.
7: Ok. Donc nous allons commencer les questions. Donc Louise, pourquoi avez-vous choisi de travailler sur le thème des discriminations à l'école ?
9: Alors déjà, je dirais que ce thème-là, c'est un thème qui nous tenait à cœur parce que on voit que les discriminations, elles sont très présentes aujourd'hui et elles se développent de plus en plus au fil du temps. Et ça concerne surtout de nombreux élèves. Et pour nous, c'est un sujet qui est quand même très important parce que ça touche au respect, à l'égalité et surtout au bien-être de chacun. Donc c'était important pour nous de travailler sur ce sujet et de mieux comprendre aussi leur cause et de réfléchir aux moyens de combattre ces discriminations.
7: Ok.
9: Du coup, moi je voulais savoir, pour vous, est-ce qu'on peut vraiment apprendre la fraternité à l'école?
10: Alors oui, on peut, mais c'est pas automatique. Par exemple, il y a une étude qui a été faite sur 22 écoles primaires qui ont mis en place ensemble un programme de vivre ensemble. Ils ont observé que même quand toutes les écoles suivent le même programme, les résultats sont très différents. Certaines équipes s'y investissent vraiment et inventent des projets concrets, alors que d'autres font le minimum ou même résistent carrément. Donc la fraternité à l'école, c'est possible, mais ça dépend entièrement de comment les adultes s'en emparent. C'est pas une affiche dans le couloir qui va changer quelque chose.
9: D'accord.
4: Et alors cette étude, moi, elle m'a beaucoup intéressé, Nicolas. En fait, là, vous avez travaillé vraiment sur comment eux-mêmes, les enseignants, peuvent eux-mêmes travailler dans l'adelphité, c'est ça, pour apprendre la Delphité aux élèves, c'est ça? Comment l'étude elle portait sur la coopération, c'est ça, entre les enseignants pour amener les élèves eux-mêmes à coopérer?
10: C'est ça.
4: D'accord. Et alors du coup, qu'est-ce que tu as retenu un petit peu autour de ça, de cette coopération entre les enseignants? Ça marche, ça marche pas? Il y a des modèles qui fonctionnent mieux que d'autres?
10: J'ai une autre question sur ce sujet après qui arrive, mais en gros, c'est pas que les enseignants qui ont ce rôle, c'est aussi les parents. À la maison, parce que si à la maison il n'y a pas de respect et tout, à l'école ça va pas suivre. Donc c'est un rôle des enseignants, mais aussi surtout à la base des parents.
4: D'accord, je vous laisse continuer.
7: Donc Louise, qu'est-ce qu'une discrimination selon vous?
9: Nous avec Elisa du coup on a travaillé sur les discriminations et on s'est rendu compte que en fait c'était surtout le fait de traiter une personne souvent différemment et injustement par rapport à d'autres personnes, soit par rapport à cause d'une caractéristique comme son origine, son sexe, son apparence physique, sa religion, son handicap ou du coup son milieu social comme nous l'avons travaillé plus spécifiquement. Et on s'est rendu compte que ça pouvait créer des inégalités et ça peut aussi exclure certaines personnes de certains groupes.
7: Ok.
9: Pourquoi la Delphité, selon vous, elle est une valeur essentielle dans l'éducation aujourd'hui?
0: Déjà, la fraternité, elle est essentielle parce qu'elle permet de faire vivre dans l'éducation les élèves de manière égale. Quelle que soit leur classe sociale, leur origine ou n'importe quoi. Et donc, la fraternité, et notamment la Delphité, elle est présente dans la devise française. Et sans liberté, égalité, elle ne peut pas fonctionner. C'est-à-dire que on peut être libre et égaux en droit, mais si on ne se respecte pas les uns les autres, ça ne va pas marcher. Et donc ça commence à l'école, dans l'éducation, puisque l'école, elle permet de former les futures personnes qui vont constituer notre société. Et donc, ça va permettre d'influencer notre société future. Et donc, elle va permettre un respect mutuel et de l'entraide afin de mieux coopérer.
7: Quel type de discrimination rencontre-t-on le plus souvent au milieu scolaire?
9: En milieu scolaire, on a vu qu'on rencontre souvent des discriminations qui sont liées à l'origine, à la couleur de peau, au handicap, à l'apparence physique, mais surtout au milieu social du coup. Et on a vu que ça se manifestait surtout par des moqueries, de l'exclusion, des stéréotypes qu'on peut avoir souvent, et même parfois ça peut aller jusqu'à du harcèlement. Moi j'aimerais savoir, selon vous, comment on peut encourager la solidarité plutôt que la compétition entre les jeunes?
7: Donc, pour encourager la solidarité, au lieu de la compétition individuelle, il est nécessaire de repenser la manière dont on valorise les jeunes, que ce soit à l'école, dans les clubs de loisirs ou au sein de la famille. Donc cela repose sur deux leviers essentiels. La mise en place de structures coopératives, donc plutôt que de proposer des systèmes de notation ou de récompenses basés sur des classements individuels, il convient de privilégier les projets plutôt collectifs, en groupe, dans le sport ou dans les travaux scolaires. Donc l'objectif doit être que si un membre échoue, c'est tout le groupe qui stagne et qui échoue. Et cela pousse donc les jeunes à s'entraider et à prendre soin des plus fragiles et les aider.
9: D'accord.
4: Moi j'ai une question, Louise. Oui. Tu peux nous dire un peu sur quoi, parce que je crois que c'est toi qui as travaillé sur un projet photo autour de la discrimination. Tu peux nous en parler un peu et quel était le but de ce projet
9: Alors oui, du coup moi j'ai travaillé sur un projet qui était un concours photo pour lutter contre les discriminations. Donc c'était surtout un concours qui était fait dans les écoles pour que les enfants puissent... En fait, prendre en photo des choses qui leur faisaient penser au thème des discriminations. Et après ça, il y avait un jury qui examinait les photos pour voir laquelle pouvait le mieux représenter cela, que ce soit parfois même de façon un peu abstraite. Et, Et voilà, et en fait, c'est un moyen aussi pour les élèves d'être vraiment concernés par ça et d'explorer ce thème de façon ludique aussi.
4: Et dans ce projet, il me semble qu'un des objectifs importants, justement, c'était pas seulement le projet lui-même, enfin les photos elles-mêmes, mais la façon de faire travailler les élèves.
9: Oui, tout à fait, parce qu'ils travaillaient surtout par groupe. Et dans ce projet-là, ils avaient énormément de liberté, que ce soit au niveau des temps de parole ou au niveau de la créativité par rapport aux photos qu'ils pouvaient prendre. Et voilà. Okay.
0: Quelles sont les conséquences des discriminations sur les élèves qui en sont victimes dans l'éducation ?
9: Il peut y avoir plusieurs conséquences qui peuvent être assez importantes parfois pour les victimes. Ça peut entraîner déjà une perte de confiance en soi, du stress beaucoup, de l'isolement, de l'anxiété et aussi parfois une baisse des résultats scolaires. Donc certaines victimes, elles peuvent même parfois perdre l'envie de participer à la vie de l'établissement ou de s'investir au sein de son parcours scolaire. Et donc c'est vraiment des conséquences qui sont quand même assez néfastes et qui peuvent entraîner après des choses parfois plus graves. Selon vous, pourquoi les enseignants, ils ont du mal à mettre en place des projets sur le vivre ensemble ?
10: Alors, pour moi, ils ont du mal parce que ce n'est pas vraiment pourquoi ils sont formés au départ. Par exemple, un prof de maths sait enseigner les maths, mais personne ne lui a vraiment appris à gérer la solidarité dans sa classe ou même à monter un projet collectif avec d'autres collègues. Et en plus, ils sont souvent surchargés, donc ce n'est pas forcément un manque de bonne volonté, mais c'est surtout un manque d'outils ou de temps.
9: D'accord, merci.
4: Et est-ce que dans votre exploration, là, vous avez rencontré une association ? Je vous demande aux deux groupes.
9: Oui, nous, on est allé rencontrer une association. J'ai plus tout à fait le nom en tête. Mais c'était une association qui était vraiment axée sur les discriminations, justement, au sein de la scolarité. Et donc, on a pu les rencontrer.
4: C'est l'école Inou à Bellefontaine, non, c'est ça ?
9: C'est pas ça ? J'ai plus tout le nom.
4: L'école Inou, je crois.
9: Ouais, peut-être. Et du coup, ils ont pu répondre à certaines de nos questions. Et c'était super intéressant parce que on a eu aussi des témoignages dont on ne pouvait pas forcément se douter de choses qui peuvent arriver et qu'on ne s'en rend pas forcément compte. Et donc, c'était très enrichissant de pouvoir les rencontrer.
4: Tu as un exemple, par exemple, de témoignage ou un souvenir de quelque chose qui était fort sur une discrimination ou peut-être ou sur un... de ce que ces gens t'ont dit ?
9: Non. Pas de mémoire, mais après, c'est surtout les discriminations que peuvent... En fait, moi, ce qui m'a surtout surpris, c'est le fait que les enfants, même en bas âge, enfin, dans les écoles primaires et tout ça, peuvent être méchants entre eux. Et moi, j'étais surprise que ça arrive si tôt au niveau des âges et que... Et après, ça s'amplifie forcément avec les années. Mais c'est ça qui m'a le plus marqué, je dirais.
4: D'accord. Bien, est-ce que vous voulez conclure ? Est-ce que vous voulez apporter d'autres choses ? Est-ce que vous avez fini de dire tout ce que vous vouliez dire ?
10: Quelques questions.
4: Allez-y.
0: Ok. Donc, Louise, quel rôle les enseignants et l'établissement peuvent-ils jouer, selon vous, pour lutter contre ces discriminations dont tu nous as parlé ?
9: Alors pour moi, donc les enseignants et aussi l'établissement, ils ont un rôle vraiment essentiel parce que déjà ils doivent sensibiliser les élèves au respect des différences, intervenir rapidement aussi si une situation se met en place ou dégénère, notamment une situation discriminatoire. Ils peuvent aussi mettre en place des projets éducatifs qui peuvent favoriser l'inclusion, l'égalité. Et ils peuvent aussi organiser quelques activités ludiques comme le concours photo ou d'autres activités qui peuvent justement sensibiliser les élèves. Moi, je voudrais savoir pour vous, comment la fraternité, elle se voit concrètement dans une classe ?
7: La fraternité dans une classe se voit dans les petites actions du quotidien. Par exemple, quand un élève aide un autre à comprendre un exercice ou quand un groupe accepte d'intégrer quelqu'un d'autre qui se sent seul, ou quand les élèves s'écoutent sans se couper la parole. Elle se voit aussi dans la manière de régler les conflits en privilégiant les discussions plutôt que les insultes ou les violences. Une classe fraternelle est aussi une classe où les élèves se sentent en confiance, où ils savent qu'ils ne seront pas jugés ou rejetés par les autres groupes, alors parce qu'ils font des erreurs. Et cela crée donc un climat plus calme et plus favorable aux apprentissages des élèves.
9: D'accord, merci.
0: Louise, encore une question. Quelles solutions ou actions concrètes proposez-vous pour réduire les discriminations à l'école ?
9: Déjà, moi, à mon échelle, je pense que je pourrais pas régler toutes les discriminations, mais si jamais j'avais le pouvoir de vraiment changer les choses, je pense que je proposerais déjà d'organiser plusieurs activités et des ateliers aussi de sensibilisation, des débats, des projets collectifs aussi autour de l'égalité, parce que c'est assez important, et aussi autour du respect. Après, je pense que c'est aussi important de valoriser la diversité, d'encourager l'entraide entre les élèves et de sanctionner aussi les comportements discriminatoires, parce que c'est pas toujours le cas. Et je pense que aussi chacun doit être sensibilisé et encouragé même à signaler les situations injustes qu'ils peuvent voir ou auxquelles parfois ils peuvent participer. Et voilà.
4: T'étais pas dans le phare, toi ?
9: Non.
4: Louise ?
9: Cette D'accord. année, je n'ai pas participé.
4: Aucun de vous n'était dans le phare ? Ah oui, mais t'étais l'année dernière.
9: Non.
4: Non, non plus ? Ah oui. Ok. Et le phare, rapidement, c'est le collectif dans les lycées qui associe des élèves, des enseignants, enfin des personnels d'ailleurs, tous les personnels, pour éviter les situations de discrimination et puis de harcèlement. Moi, j'avais une petite question. Tu voudrais pas nous organiser un petit théâtre forum l'année prochaine, autour d'un sujet pour favoriser la delphité au lycée, Louise ?
9: Eh bien, pourquoi pas ?
4: Parce que Louise est une grande comédienne.
9: Oui, effectivement, ça pourrait être une bonne idée à voir. Je vais y réfléchir.
4: Magnifique. Vous voulez rajouter quelque chose ? Vous n'avez pas
10: fini. Moi, j'avais une petite dernière question pour Louise. As-tu un message que tu aimerais transmettre aux élèves et aux adultes qui nous écoutent ?
9: Oui, du coup, avec ma camarade, on avait réfléchi à ce qu'on pourrait transmettre. On aimerait surtout rappeler que chacun mérite d'être respecté, quelles que soient ses différences, et qu'on a aussi tous la responsabilité de lutter contre les discriminations en refusant d'être confrontés aux préjugés, en aidant les personnes qui peuvent être victimes d'injustices et en favorisant aussi le dialogue. Parce qu'on pense vraiment qu'ensemble, le fait d'être solidaire entre nous, ça peut aider à construire une école qui peut être plus juste, plus inclusive et aussi plus respectueuse pour chacun.
0: Moi, je pense que pour avoir vraiment une adelphité dans l'éducation, il faut faire varier les différences entre les élèves, on va dire, comme les milieux sociaux, des choses comme ça, et surtout instaurer des pratiques qui peuvent aider les élèves à ne plus se sentir seuls ou spéciales. Notamment, par exemple, les IPE2A pour les élèves qui ne parlent pas français, qui ne sont pas francophones, ou alors les AESH, ou alors tout simplement favoriser des activités en collectif à l'école.
4: Merci beaucoup, c'était très bien, merci.
0: De rien.
4: Et on va passer avec le deuxième groupe.

0: Mais autour de la table, on a Louise.
1: Et on a Inès dans le même groupe.
0: On a Atom et Florent dans un même groupe. Et ensuite, on a Kenza, Iba et moi-même.
2: Ok. Qui c'est qui commence, qui voulait poser d'abord des questions un petit peu aux autres Donc, si j'ai bien compris, c'est le groupe de Iba, Alia, Kenza qui va commencer un peu à interroger Inès et Louise, c'est ça l'idée? Donc, Inès et Louise, vous avez travaillé un petit peu plus précisément sur quoi, vous?
3: Alors, nous, on a travaillé du coup sur l'entrée des femmes et des hommes dans le sport. Donc, est-ce que ça pourrait du coup améliorer au niveau de l'égalité dans le sport, du coup, cette entrée de...
2: Est-ce que l'entraide entre hommes et les femmes pourrait finalement améliorer l'égalité dans le sport, c'est ça?
3: Oui, c'est ça.
2: Ok, ben, je vous laisse la parole.
4: Donc tout d'abord, notre première question, c'est pourquoi avez-vous choisi ce thème?
3: Alors on a choisi ce thème parce que Louise et moi-même, on fait beaucoup de sport, notamment au lycée ou en dehors. Et il nous arrive aussi de beaucoup pratiquer ce sport mixte, du coup avec d'autres garçons. Et donc cette question d'égalité homme-femme dans le sport, ça nous a beaucoup attirés parce que le sport est présent donc dans la vie de tous les jours, partout dans le monde, notamment aux JO, etc., dans des grosses compétitions. Et donc le fait que la diffusion des hommes et des femmes ne soit pas du tout égalitaire, ça nous a beaucoup marqué et on a voulu justement parler de ce sujet.
2: Et toi, Louise?
1: Bah, du coup, pareil, comme elle a dit, moi aussi, je fais du sport, et enfin, on fait du sport, par exemple, au lycée, mixte, du coup, et on voit aussi quelquefois que c'est pas super mixte, et que souvent, les garçons se mettent ensemble, par exemple, et les filles, elles se retrouvent toutes seules. Et du coup, cette question-là aussi, elle nous a touchés, et pour essayer d'améliorer la mixité dans le sport, etc.
5: Qu'est-ce que l'on traite pour vous?
3: Pour nous, l'entraide, du coup, c'est le fait que donc plus les hommes vont aider les femmes à être, oui, pour la visibilité, pour être plus visible. C'est vraiment une aide mutuelle, quoi.
2: Vous voulez dire que, par exemple, alors que pour que les femmes soient plus visibles dans le sport et notamment, par exemple, dans les compétitions, etc. Il y aurait un rôle des hommes à jouer vis-à-vis des femmes. Ce serait quoi alors du coup?
3: Oui, parce que donc ce serait vraiment les hommes d'aider parce que c'est eux qui ont le plus de visibilité, les salaires ils ont plus, ils ont un meilleur salaire dans le sport en général. Et donc oui, l'entraide ce serait que les hommes participent justement à cette visibilité des femmes. Parce que c'est plutôt eux qui regardent le sport, le foot, etc. Enfin, il y a un pourcentage vraiment plus élevé d'hommes pratiquant du sport que les femmes. Et donc, ce serait plus à eux, oui.
2: Et est-ce que vous avez déjà rencontré, dans vos pratiques sportives, un phénomène de sororité pour justement mettre en avant le sport des femmes? C'est-à-dire que, est-ce que les femmes entre elles essayent de s'organiser pour mettre plus en avant leurs pratiques, que les gens viennent voir leurs matchs, etc. Est-ce que ça, c'est quelque chose que vous avez déjà vu, ou est-ce que vous avez vu ça dans votre exploration, là?
3: Alors, oui, justement, il y a eu je ne sais plus vraiment lesquels, mais les JO, sûrement, il y a longtemps, en tout cas, Alice Maliat, donc c'est celle qui s'est battue pour que les femmes participent aux JO. Donc, dans ce cas-là, c'est plutôt une femme qui a aidé à la visibilité des femmes au JO que Tom, mais oui.
0: Donc, est-ce que l'entraide entre les hommes et les femmes dans le sport est possible encore, enfin, est possible aujourd'hui?
3: Alors oui, justement, elle est encore plus possible maintenant qu'avant, parce qu'on peut voir des améliorations actuellement dans l'entraide des hommes et femmes, par exemple l'association j'ai oublié le nom, mais il y a une nouvelle fédération pour les femmes dans le sport qui a été créée récemment, et donc ça montre que l'entraide elle est toujours possible et que justement elle s'améliore de jour en jour à partir de maintenant.
5: Qu'est-ce que l'association que vous avez choisie fait concrètement pour aider à ça?
1: Du coup, nous, notre association qu'on a choisie, c'est Rugby Diversité. Et justement, elle fait des activités, etc. et tout, avec des sports mixtes, du coup, pour essayer de faciliter ça et essayer
3: d'améliorer la visibilité et même dans le sport. Donc en ce moment, c'est autour du thème du rugby. Donc ils organisent ces événements. Et donc d'essayer dans le sport d'enlever ces stéréotypes de genre. De faire des activités mixtes, notamment le rugby, donc un sport qui est normalement pas mixte sauf pour les jeunes. Et donc de permettre une meilleure visibilité autour des femmes, une meilleure égalité notamment dans le sport.
1: Et pour toucher plus de public, ils vont rajouter des sports tels que le basket ou le tennis, le volley, le tir à l'arc, etc. pour encore plus toucher du public et du coup cette question d'entrée.
3: Et comment les hommes peuvent-ils contribuer au développement du sport féminin d'après vous?
6: Donc comme j'ai dit tout à l'heure, les hommes en général ils sont beaucoup plus dans les sports, ils sont plus ils ont un même pourcentage plus élevé de participants dans les sports, etc. Ils ont aussi plus de visibilité, comme le foot par exemple. Le foot masculin est beaucoup plus mis en visibilité, et mis en avant, et justement il pourrait plus aider, ça pourrait matcher.
2: Ce serait quoi pour vous les raisons qui expliqueraient que le sport féminin, qui commence maintenant à être quand même plus visible qu'avant, mais pourquoi il serait moins pourquoi il est moins visible?
1: Parce qu'il y a toujours une mentalité chez certains une mentalité qui est des stéréotypes qui disent que par exemple les femmes sont moins fortes, avec moins de performance et tout, ce qui est pas forcément, enfin qui est faux. Sauf que du coup, il y en a qui ont toujours cette mentalité et qui restent bloqués sur ça, que les femmes sont qui ont un moins bon niveau, que c'est moins bien regardé, que c'est moins intéressant. Et du coup, refusent d'avancer et de penser le contraire, alors que... voilà quoi.
0: Et pour finir, selon vous, quelle est la différence entre l'égalité et l'entraide dans le sport?
1: En fait, l'entraide, c'est plus le parcours pour arriver à l'égalité. L'égalité, ça va être vraiment un truc égal entre les hommes et les femmes. Et l'entraide, ça va être... plus comment on va y parvenir, et c'est le parcours pour arriver à l'égalité entre les hommes et les femmes.

0: Alors bonjour, vous allez bien?
1: Oui, et vous?
0: Oui, ça va. Est-ce que vous pouvez nous dire quel est votre thème, votre sujet, si vous voulez?
1: Notre sujet aujourd'hui, c'est les inégalités dans le sport entre les hommes et les femmes.
0: Et qu'est-ce qui vous a poussé à choisir ce sujet, du coup?
1: Tout d'abord, on a choisi ce sujet pour plusieurs raisons. Déjà, dans notre groupe, on a une élève qui avait déjà travaillé dessus pour son oral du brevet. Donc, elle connaissait un peu déjà les bases du sujet. Et ensuite, pour tous les thèmes proposés, c'est celui qui nous intéressait le plus. On trouvait aussi que c'était important d'en parler parce que les inégalités entre les femmes et les hommes dans le sport existent encore aujourd'hui et que c'est un sujet d'actualité et qu'il faut en parler.
0: D'accord. Du coup, quelle association avez-vous prévu de présenter et pourquoi?
2: On a présenté l'association La Maison du Sport au Féminin. On l'a choisie parce qu'elle incarne concrètement ce combat. Elle crée un espace où les femmes peuvent pratiquer du sport dans un environnement égalitaire et bienveillant.
0: D'accord.
3: Selon vous, qu'est-ce qui empêche les égalités dans le sport?
1: L'égalité est freinée par plusieurs facteurs. Donc tout d'abord, les stéréotypes de genre qui associent certains sports à une sexualité ou à un type de personne, alors que finalement, il faudrait être un peu plus ouvert parfois, et même totalement sur le sport et les personnes qui... Enfin, tout le monde peut pratiquer, peu importe le sport, le sport qu'il aime. Et ensuite, le manque de visibilité, ça impacte aussi les sports féminins. Donc, il existe des inégalités de ce fait, et encore sur plusieurs autres points, comme les moyens financiers ou encore le manque d'infrastructures.
3: Les femmes sont-elles vraiment inégales dans le sport aujourd'hui?
1: Oui, mais il y a quand même de nombreux projets qui ont été réalisés pour combattre cette cause. Elle bénéficie souvent de moins de médiatisation que les hommes, comme on peut le voir dans le foot par exemple, ce qui entraîne également moins de sponsors et de financement, et elles sont donc moins mises en avant. Elles sont aussi moins nombreuses aux postes d'entraînement, d'arbitrage ou encore de dirigeante. Et dans certains sports, des stéréotypes persistent encore. Et voilà.
4: Vous faites du sport, toutes les trois?
1: J'en faisais beaucoup, mais j'ai arrêté.
4: Tu faisais quoi?
1: Beaucoup de sports.
4: Différents sports.
1: Ouais.
4: Et pourquoi t'as arrêté? Est-ce que c'est lié à cette question ou pas? À cette question des inégalités ou de la non-reconnaissance des femmes dans le sport?
1: Pas du tout.
4: D'accord. Ok. Et vous, Kenza et Alia, vous en faites du sport?
2: Oui, on en a fait déjà, mais j'ai arrêté.
1: Okay. Et moi, personnellement, je faisais du judo avec un assez bon niveau, mais je me suis blessée, du coup j'ai dû arrêter.
4: D'accord. Et dans le judo, je vais le laisser après à Tom la parole, mais dans le judo, par exemple, est-ce que t'as ressenti déjà des situations d'inégalité entre les garçons et les filles quand tu en faisais?
1: Surtout de la part des entraîneurs, mais sinon, il y a quand même une bonne égalité, puisqu'il y a quand même assez de femmes qui en font. Et il y a une bonne représentation aussi féminine. Dans le judo, on voit plusieurs figures. Donc ça permet quand même une certaine égalité dans ce sport.
4: C'est un sport où il y a peut-être plus d'égalité que dans d'autres sports, c'est ça?
1: Oui, il me semble.
4: Vas-y, attends, pardon.
0: Et du coup, c'est quoi le sport que tu faisais, Kenza?
2: Je faisais de la natation, okay. Et de la gymnastique.
0: Et du coup, est-ce qu'il y avait une forme d'inégalité que tu as ressentie ou un sentiment étrange comme ça ou...
2: Non, pour la gymnastique, c'était que des femmes où j'en faisais, mais du coup, il n'y avait pas d'inégalité.
0: Et du coup, est-ce que tu penses que c'est mieux qu'il n'y ait que des femmes dans la gymnastique
2: ou t'es... Non, je pense pas.
0: Et est-ce que vous auriez un dernier mot à dire à la future génération qui nous écoute pour pousser justement à plus d'égalité? entre les sexes dans le sport.
4: Entre les genres, non?
1: Pour les futurs sportifs et sportives, je pense que le plus important, c'est qu'ils fassent ce qu'ils aiment et qu'ils suivent leurs émotions, leur corps et leurs envies. Et que en fait, le sport, finalement, ça peut permettre de se sentir bien, mais finalement, ça peut aussi être un moyen de pression et de... Et donc il faut vraiment suivre son cœur, sa tête et faire attention à ce qui est autour et voilà.
0: Eh bien merci pour cette petite entrevue, c'était très sympa.

0: Nous revoilà avec les 606 du lycée Berthelot pour un nouveau groupe qui va nous parler de son exploration autour de la Delphité. Là, on est plutôt autour de thèmes assez différents d'ailleurs, donc je vais laisser Salomé et Mélis se présenter elles-mêmes qui on a autour de la table et quels sont les sujets qui vont être abordés.
1: Bonjour, nous allons vous parler de l'adelphité. L'adelphité est une valeur qui consiste à considérer toutes les personnes comme égales et à développer entre elles des relations fondées sur le respect, l'entraide, la solidarité et la bienveillance sans distinction de genre, d'origine ou de situation. Cette valeur est importante car elle favorise le vivre ensemble et encourage chacun à se soutenir mutuellement dans notre société actuelle où les inégalités et la discrimination existent encore. L'adelphité joue donc un rôle essentiel en renforçant les liens entre les personnes et en contribuant à une société plus juste et plus inclusive.
2: Absolument, avec nos deux groupes, nous allons voir que cette adelphité, c'est-à-dire la solidarité, l'entraide, le sentiment d'appartenir à, à une même communauté humaine, est bousculée par deux grands défis de notre siècle, à savoir la transition numérique et la transition écologique. Ces deux transitions sont souvent présentées comme nécessaires. En effet, la transition numérique transforme profondément notre quotidien car nous communiquons, travaillons, étudions et effectuons nos démarches administratives de plus en plus grâce aux outils numériques. Quant à la transition écologique, elle vise à répondre aux défis environnementaux auxquels nous sommes confrontés, notamment le changement climatique, la pollution, encore la préservation des ressources naturelles. À première vue, ces évolutions semblent positives. En effet, elles peuvent simplifier nos vies, améliorer certains services et préparer un avenir plus durable. Pourtant, elles soulèvent aussi des questions importantes. D'un côté, nos vies sont dématérialisées de plus en plus, et de l'autre, nous devons réagir face à l'urgence climatique afin de protéger notre planète et donc les futures générations. Mais cette volonté de progrès, à partir de cette volonté de progrès, ne risque-t-on pas parfois d'oublier l'humain? Et certaines personnes peuvent-elles se retrouver exclues ou mises à l'écart? C'est donc ce que nous allons essayer de comprendre aujourd'hui. Avant d'entrer dans le vif du sujet, faisons connaissance avec les intervenants qui vont nous accompagner tout au long de cette émission. Nous accueillons deux groupes qui vont confronter leur point de vue autour d'une même valeur qui est l'adelphité. Donc le premier groupe s'est intéressé aux conséquences de la transition numérique, notamment à la manière dont la dématérialisation des services publics peut affecter certaines catégories de la population. Le second groupe s'est penché sur les enjeux de la transition écologique et sur les difficultés que peuvent rencontrer certaines personnes face au changement qu'elle implique. L'objectif de ce débat n'est pas de désigner un gagnant ou un perdant, mais de réfléchir ensemble à une question essentielle, qui est comment concilier progrès, efficacité et respect de chacun, comment faire en sorte que personne ne soit laissé de côté. Je vous propose maintenant un rapide tour de table afin que nos auditeurs puissent reconnaître les différentes voix des intervenants. Donc nous allons commencer par Badr.
3: Donc bonjour à tous, moi c'est Badr, donc je suis ravi de participer à cet échange. En tant qu'élève de première, je trouve indispensable de se questionner sur la notion d'adelphité et sur la notion de solidarité républicaine. Et moi, j'ai travaillé du coup sur la dématérialisation des services publics.
4: Bonjour, moi aussi, donc je m'appelle Salomé, je fais partie du groupe donc avec Badr qui concerne la dématérialisation des services publics. Donc on a choisi de parler de ce sujet donc en tant que jeune, c'est un sujet qui nous touche particulièrement donc dans l'actualité. C'est pour ça qu'on a choisi de l'aborder aujourd'hui.
1: Bonjour, je m'appelle Mélisse et je fais aussi partie du groupe sur la dématérialisation et je suis très contente d'être là.
5: Donc bonjour, je m'appelle Reis et j'ai travaillé avec le groupe qui a fait des recherches sur l'écologie.
6: Donc bonjour, je m'appelle Mayana et moi aussi j'ai également travaillé sur le thème de l'écologie et notamment sur les liens de fraternité dans cette organisation.
2: Donc moi c'est Médic et j'ai également travaillé avec Mayana et Reis dans l'écologie. Et donc merci à vous. Entrons maintenant dans le cœur du sujet avec notre première thématique. Commençons par quelque chose qui nous concerne tous au quotidien. Aujourd'hui, pour beaucoup de démarches, des démarches administratives, tout se passe sur Internet. Mais cette évolution est souvent présentée comme plus rapide, plus simple et plus pratique. Cependant, cette numérisation généralisée pose aussi certaines difficultés. Tout le monde ne possède pas forcément les mêmes compétences numériques, le même accès à Internet ou le même équipement informatique. Certaines personnes âgées, isolées ou vivant dans des zones mal desservies peuvent rencontrer des obstacles importants. C'est pourquoi votre problématique, Salomé, soulève une question particulière qui est intéressante et actuelle. Donc cette question est: est-ce que la dématérialisation des services publics entraîne un recul de l'adelphité? Autrement dit, est-ce que cette évolution risque de fragiliser la solidarité et l'inclusion entre les citoyens? Et donc, pouvez-vous nous expliquer en quoi consiste ce problème?
4: Donc déjà, on peut affirmer que près de 44% des Français disent avoir du mal avec les démarches administratives sur Internet. Environ 82% des démarches sont maintenant numérisées. Donc oui, je pense que la dématérialisation des services publics pose un vrai problème, même si elle a aussi certains avantages. Aujourd'hui, beaucoup de démarches se font en ligne, comme tu l'as dit, Mehdi. Par exemple, faire une démarche à la CAF, envoyer des papiers à France Travail, déclarer ses impôts, prendre un rendez-vous administratif, ou même refaire certains documents. Sur le papier, c'est pratique parce que ça va plus vite et on peut le faire à n'importe quelle heure, mais en réalité, ce n'est pas aussi simple pour tout le monde. Par exemple, une personne âgée qui n'a pas l'habitude d'utiliser Internet peut vite se retrouver bloquée. Elle peut ne pas savoir créer un compte, ne pas comprendre ou cliquer ou même oublier son mot de passe. Pareil pour une personne qui n'a pas d'ordinateur, pour des personnes isolées, qui habitent en zone blanche par exemple, donc un endroit où Internet passe mal. Dans ce cas-là, la démarche qui devait être plus simple devient de plus en plus compliquée et c'est vrai que c'est compliqué de trouver de l'aide. On peut aussi penser aux personnes en situation précaire. Si quelqu'un n'a pas les moyens d'acheter un ordinateur, une imprimante ou même de payer une bonne connexion Internet, il est déjà en difficulté avant même de commencer sa démarche. Par exemple, pour certains dossiers, il faut scanner des documents et les envoyer en ligne. Donc pour une personne, ça peut donc provoquer une certaine forme de précarité et donc forcer à l'isolement et donc les mettre en difficulté, comme je l'ai dit. C'est là qu'on voit le problème du contact humain. Avant, il y avait donc plus souvent un guichet, un agent, une personne qui pouvait expliquer clairement et vérifier les papiers. Aujourd'hui, beaucoup de gens se retrouvent seuls face à un écran avec des messages automatiques ou des formulaires compliqués. Donc je pense que c'est un vrai recul parce qu'un service public, ce n'est pas seulement un site internet, c'est aussi une présence humaine. Et donc comme je l'ai dit, cela touche particulièrement les personnes âgées, isolées ou les personnes qui ont peu de diplômes ou qui ne maîtrisent par exemple pas bien le français. Et donc ce n'est pas seulement un problème technique, c'est aussi un problème social. Donc on parle de fracture numérique, mais au fond c'est aussi une fracture humaine et c'est là que l'idée d'adelphité est importante parce que l'adelphité pour moi c'est la solidarité, l'entraide et le fait de ne pas laisser quelqu'un de côté. Si on veut vraiment être dans un esprit là, il faut garder le numérique, mais pas seulement le numérique, il faut aussi quelques solutions concrètes pour rendre accessible à tous cette numérisation des services publics.
3: Donc, si je peux approfondir l'excellent constat de Salomé, il faut s'appuyer sur des chiffres concrets. Le rapport du Défenseur des droits, publié en 2022, dresse un bilan social particulièrement alarmant de cette transition. L'État a consenti à des efforts financiers massifs, notamment à travers 908 millions d'euros du plan France Relance pour moderniser les réseaux. Mais techniquement, c'est qu'une égalité de façade. En réalité, la couverture Internet s'effondre à seulement 30% dans les zones de montagne et dans les zones rurales, contre 80% en ville. On parle ici de zones blanches, comme tu l'as bien souligné Salomé, où les citoyens sont structurellement abandonnés face à leurs écrans. Le rapport casse également un immense cliché, donc le mythe des « digital natives ». Donc les digital natives, c'est l'idée que du coup les jeunes générations, puisqu'elles ont grandi dans cette ère numérique, elles seraient plus aptes à effectuer les démarches en ligne. Sauf que c'est pas vrai. Utiliser un smartphone pour les loisirs ou même pour regarder un film, ça prépare absolument pas à remplir un dossier complexe de France Travail ou de la CAF. Et en fait, le résultat, c'est qu'en 2022, 35% de la population, soit plus d'un tiers des Français, rencontraient des difficultés majeures avec le numérique. Et ce chiffre est figé depuis 2019, ce qui montre un peu l'échec de la politique de l'État. De plus, les administrations utilisent des indicateurs de satisfaction biaisés, comme la plateforme « Je donne mon avis ». Mais comme le dénonce le rapport avec ironie, « Je donne mon avis si je réussis ». Et du coup, on ignore totalement la détresse de ceux qui échouent dès la première étape. Et au nom de la modernisation, on détruit l'adelphité en éliminant la solidarité humaine et le contact qu'il peut y avoir au guichet.
4: Et justement, si on n'a pas le même accès à ces droits de base sur Internet, comment on peut se sentir concerné par les grands enjeux comme par exemple l'écologie?
5: Alors aujourd'hui, je pense qu'on ne peut pas demander à quelqu'un de s'inquiéter de la fin du monde si sa préoccupation première c'est sa fin du mois ou ses démarches administratives bloquées. Quand une personne ne sait pas comment payer son loyer, remplir son frigo ou accéder à ses droits, il est normal que la protection de l'environnement ne soit pas sa priorité immédiate. C'est pour cette raison que l'injustice sociale et l'injustice environnementale sont profondément liées. D'ailleurs, selon plusieurs études, les populations les plus modestes sont souvent les premières les plus touchées, comme par exemple avec la canicule, les inondations, la hausse du prix de l'énergie ou encore les pollutions. Par exemple, l'Organisation mondiale de la santé estime que la pollution de l'air provoque environ 7 millions de décès prématurés chaque année dans le monde. Pourtant, ce sont les populations les plus vulnérables qui sont les plus exposées. L'écologie ne doit donc pas être élitiste, elle ne doit pas être réservée à ceux qui ont les moyens financiers de consommer différemment ou de rénover leur logement. Au contraire, elle doit être inclusive et accessible à tous. Une transition écologique réussie est une transition qui prend en compte les réalités sociales de chacun. Sinon, on risque de créer davantage d'inégalités au lieu de les réduire.
7: Donc, heureusement, sur le terrain, des personnes s'organisent afin de réinventer cette solidarité. Nous allons maintenant passer aux solutions. Donc, Badr, Mélisse et Salomé, avez-vous enquêté auprès d'un acteur majeur dans l'inclusion numérique?
1: Oui, tout à fait. Nous avons eu l'occasion de rencontrer Emmaüs Connect, une association. Lors de cette rencontre, j'ai découvert que leur travail consiste surtout à accompagner les personnes qui ont des difficultés avec les outils numériques. Concrètement, Emmaüs Connect organise des ateliers où des personnes apprennent à utiliser des ordinateurs et des téléphones, à créer une adresse email, à envoyer des mails et à faire différentes démarches administratives. L'objectif est de les rendre plus indépendants et autonomes dans leur vie quotidienne. L'association aide aussi ces personnes qui n'ont pas accès au matériel numérique, comme en a parlé Salomé précédemment. Elle peut leur proposer des téléphones, des ordinateurs reconditionnés ou des offres internet et téléphoniques à des tarifs solidaires. Ce qui m'a le plus marqué pendant la rencontre, c'est que l'accompagnement est très personnalisé. Les bénévoles et les salariés prennent le temps d'expliquer et d'aider chaque personne selon leurs besoins. Ils ne se contentent pas seulement de fournir du matériel, ils apprennent aussi aux personnes à l'utiliser. Les actions d'Emmaüs Connect permettent donc à des personnes en difficulté de rester connectées, d'accéder à leurs droits, de chercher un emploi ou simplement de communiquer avec leurs proches. Cette rencontre m'a donc permis de comprendre que l'accès au numérique est aujourd'hui essentiel et qu'Emmaüs Connect joue un rôle important pour aider les personnes qui en sont éloignées.
8: Ce rôle important d'Emmaüs Connect, c'est justement ça qui nous a poussé à les contacter. Parce qu'en lisant le rapport, on s'est rendu compte qu'on assiste à ce qu'on appelle une externalisation numérique forcée. Donc en gros, l'État ferme ses guichets, se décharge de ses responsabilités et transforme toute la charge sur l'usager. On devient des sortes d'agents administratifs bénévoles. Et si on fait une erreur de clic sur un site, c'est nous qui sommes. C'est la personne qui est sanctionnée ou qui perd par exemple ses allocations. Et c'est en aucun cas l'administration qui est sanctionnée. Du coup, l'État se repose sur la solidarité privée. Ce sont des associations comme Emmaüs Connect, mais comme plein d'autres, qui se retrouvent à faire le travail des fonctionnaires gratuitement. Et heureusement, du coup, qui sont là pour recréer le lien et de l'entraide par les formations qu'ils proposent.
4: C'est vrai que dans notre groupe, on a aussi poussé l'idée plus loin en se posant la question de l'intelligence artificielle. Est-ce que l'IA peut aider? Alors oui, si une association développe une IA pour uniformiser les réponses et simplifier les textes administratifs, ça peut guider les gens. Mais il y a aussi une limite énorme. Une IA, ça n'a pas d'empathie. Un robot ne pourra jamais remplacer la chaleur humaine d'un bénévole ou d'un conseiller qui rassure la personne quand elle a peur de perdre ses droits ou quand elle a besoin de conseils. Donc si on met des IA partout, on va juste déshumaniser encore plus un système qui crée déjà une colère sociale énorme. Je rappelle qu'il y a un record historique de 115 000 réclamations auprès du défenseur des droits.
8: Et en fait, c'est là que je trouve que notre sujet rejoint exactement celui du groupe qui a travaillé sur l'écologie. Que ce soit pour la transition numérique ou pour la transition écologique, le piège est le même. Si on crée des systèmes pensés uniquement pour les gens connectés ou les plus riches, on met de côté les classes populaires et les personnes en difficulté. La défilité, c'est s'assurer que personne ne reste sur le bord des routes. Du coup, je me tourne sur vous, le groupe qui a travaillé sur cette idée-là. Du coup, avec l'association CPIE Terre Toulousaine, comment ils font sur le terrain pour que leurs actions soient vraiment solidaires et inclusives?
9: Pour répondre à cette question, je pense qu'il est important d'en savoir d'abord plus sur cette association. Tout d'abord, elle ne s'est pas toujours appelée comme ça. En effet, le CPIE Terre Toulousaine a été créé en 2001 sous le nom de l'association Reflet. Et ce n'est que 15 ans plus tard, donc en 2016, que l'association a changé de nom après avoir été labellisée CPIE. Le label CPIE, qu'est-ce que c'est? cela désigne les centres permanents d'initiative pour l'environnement. C'est donc une distinction accordée aux associations engagées dans le changement environnemental qui rassemble aujourd'hui plus de 80 structures en France. Le CPIE Terre Toulousaine a pour mission d'accompagner et de faciliter le déploiement d'initiatives et démarches en faveur de l'environnement à Toulouse, qu'elles soient portées par des collectivités, des associations, des établissements scolaires ou encore des entreprises. Cet accompagnement s'intègre généralement dans des politiques publiques et se matérialise par du soutien méthodologique, de la formation, de la mise en relation d'acteurs ou encore de l'appui au développement de dynamiques. Face au changement climatique et à l'effondrement de la biodiversité, pour accélérer la transformation écologique et sociétale, le CPIE s'engage à accomplir diverses missions, comme accompagner les générations futures dans leur cheminement vers une conscience environnementale et une action responsable, co-construire et accompagner les politiques publiques liées à la transition écologique, structurer et développer un réseau d'acteurs engagés pour favoriser la coopération et l'échange de bonnes pratiques, faciliter les initiatives collectives en encourageant la participation active des entreprises, des collectifs professionnels et des habitants, militer pour une éducation et une culture environnementale qui habilite chaque individu à agir en faveur de l'environnement, mais également à favoriser le développement de méthodes innovantes pour démultiplier les actions environnementales. Qu'on soit une jeune personne, une personne âgée, à l'école ou pendant les vacances, dans notre quartier ou au travail, nous sommes tous concernés par l'environnement un jour ou l'autre. Le CPIE s'attache à proposer à chacun un cadre de découverte et de pratique qui favorise la connaissance et la compréhension de notre environnement proche et la nécessité de préserver les milieux et les ressources. Sur un temps court ou en plusieurs séances, les activités proposées interrogent notre responsabilité individuelle et collective et mobilisent le pouvoir d'agir de chacun. Cette association fait en sorte d'inclure tout le monde en mettant en place plusieurs activités telles que des balades découvertes en ville ou dans la nature, des ateliers de fabrication, par exemple la fabrication de savons artisanaux ou de jardinières, ou encore des conférences et des stands thématiques pour un public adulte ou familial sur plusieurs thèmes comme la biodiversité mais également l'impact du numérique. D'ailleurs, en parlant de ça, l'association met en place des outils pour prendre conscience que la dématérialisation ne l'est finalement pas tant que ça. Le CPIE Terre Toulousaine met en place des stands qui donnent matière à réflexion autour d'outils interactifs comme des appareils électroniques à disséquer pour observer la diversité des matériaux qui les composent ou encore une fresque à reconstituer pour découvrir les impacts environnementaux d'un téléphone au cours de sa vie, de l'extraction des matières premières à son recyclage. Et en plus de ces activités, des conférences ont lieu abordant ce sujet et les solutions pour réduire l'impact du numérique sur la planète. Toutes ces actions sont déjà une forme d'entraide en soi. Mais je vais laisser la parole à mon camarade pour qu'il rajoute quelques mots.
5: Alors, lorsque nous avons rencontré cette association qui est engagée dans l'écologie solidaire, nous leur avons demandé comment ils intégraient les personnes.

0: compostage collectif. Ces initiatives permettent aux habitants de se rencontrer, d'échanger et de travailler ensemble. Par exemple, en France, plusieurs milliers de jardins partagés existent aujourd'hui dans les villes et les quartiers. Ils permettent non seulement de produire des fruits et légumes, mais aussi de lutter contre l'isolement et de renforcer la solidarité entre voisins. Ainsi, l'écologie devient un moyen de créer de la cohésion sociale. C'est justement cela que représente l'adelphité. C'est agir ensemble à égalité dans un esprit de solidarité. L'adelphité dépasse les différences et encourage à chacun à participer à la construction d'un avenir commun. Elle repose sur l'idée que personne ne doit être laissé de côté.
1: D'après toi, qu'est-ce qu'on pourrait conseiller aux jeunes de notre âge pour changer les choses ?
0: Je pense qu'il faut comprendre que l'écologie et le social ne sont pas deux combats différents, c'est le même combat. On ne peut pas protéger durablement notre planète sans lutter contre les inégalités et inversement. Chacun peut agir à son échelle, rejoindre une association, participer à une action de quartier, aider une personne qui rencontre des difficultés avec les outils numériques, partager ses connaissances ou simplement soutenir ses voisins sont déjà des gestes importants. Selon le ministre de la Vie associative, près de 20 millions de Français sont engagés dans une association. Cela montre que l'engagement collectif peut avoir un impact réel sur notre société. Finalement, l'adelphité, c'est comprendre que nous sommes tous concernés et que chaque action compte. En agissant ensemble, avec solidarité et respect, nous pouvons construire une société plus juste, plus humaine et plus respectueuse de l'environnement.
2: Moi, je suis totalement d'accord avec ce que tu viens de dire, Raïs. Au final, ce projet de MC nous montre bien que l'adelphité, ce n'est pas juste de la théorie. C'est une pratique de tous les jours. Quand le rapport, par exemple, dénonce l'exemple des points d'arrêt non gérés, dont tu as parlé précédemment, Salomé, pour expliquer un peu, c'est dans le Gard. Enfin, c'est l'idée que dans les gares, on ferme de plus en plus les guichets et les gens se retrouvent sans possibilité d'acheter un ticket alors qu'ils doivent aller au travail. Et du coup, cela entraîne le stress des usagers et une amende quasi systématique. Et du coup, ça montre bien que supprimer l'humain, c'est aussi supprimer la solidarité et supprimer le repère de millions de Français.
3: C'est vrai que moi, je trouve que pour notre génération, le défi, il est là. Faire vivre l'adelphité aujourd'hui, c'est refuser l'isolement que nous imposent parfois les écrans et s'engager, même à notre échelle, pour que le progrès technique et l'écologie marchent main dans la main avec la justice sociale.
4: Magnifique mot de la fin, Salomé. Je vous remercie d'avoir suivi cette table ronde. Un grand merci aux intervenants pour la qualité de cet échange.
5: Et nous remercions aussi les personnes qui nous ont permis de réaliser ce projet, notre professeur, Canal Sud. Et nous vous conseillons aussi de penser, dans votre vie de tous les jours, à être solidaire.
6: Ben bravo, merci beaucoup.
7: Super, on a un nouveau gouvernement. Bravo, et ben merci, en plus dans les temps, c'est vraiment nickel. C'était très bien. Je n'ai même pas de questions à vous poser, parce que vous avez tellement développé les idées que c'est super.
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0: Je vous remercie l'organisation.
1: Quand on était jeune, on faisait du hip-hop. Du hip-hop dans un groupe de dance. Bon, on a arrêté parce qu'on s'est retrouvés dans des salles de concert où il y avait des mecs qui nous attaquaient avec des couteaux. Du coup, maintenant, on fait de la chanson française. C'est plus sécur. Ça s'appelle la samba.

Ouais, une bonne ambiance. Celle-là, elle marche bien, c'est un peu notre tostaki. Je voudrais remercier l'organisation.

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0: aujourd'hui, j'ai le plaisir de recevoir en plateau les pôles accompagnement du comité des familles, l'association qui produit cette émission depuis 31 ans. Bienvenue. Bienvenue à toutes et à tous.
1: Merci.
2: Merci.
1: Tina.
0: Merci. Ils ont du mal à se donner la parole. Là, ils ne savent pas qui doit commencer d'abord. Du coup, c'est moi qui vous présente. Déjà, bonjour à Isabelle Labasso, assistante des services sociaux.
2: Bonjour.
0: Bienvenue.
2: Merci.
0: Je suis contente. Première fois à l'antenne avec moi. Dorothée Pazzo, médiatrice en santé. Vraiment, là, c'est une vraie, vraie première.
1: Oui, bien sûr.
0: Bonjour Dorothée.
1: Bonjour Christina.
0: Et bonjour à Gaëtan Stéphane Megapché, médiateur en santé, qui est déjà venu juste au début de cette saison 2025-2026.
3: Coucou Christina.
0: Ça va Gaëtan?
3: Ça va très bien et toi?
0: Alors, pourquoi aujourd'hui les comités des familles en force, le pôle accompagnement du comité des familles ici? Justement pour essayer de parler du terrain, de comment on peut accompagner une personne qui vit avec les VIH, mais pour de vrai. C'est-à-dire, nous savons qu'est-ce qu'on peut écrire dans les différents rapports d'activité, mais qu'est-ce qui se passe au terrain avec les moyens que nous avons réellement. Déjà, Isabelle, est-ce que tu veux nous présenter un peu qu'est-ce qui fait un pôle accompagnement au comité des familles, mais aussi tu peux te référer à tes différents travaux.
2: Bien sûr. Alors, comme le nom le dit, déjà, le pôle accompagnement a pour première mission d'accompagner. Accompagner, c'est quelque chose qu'on fait depuis le début de l'association, sauf que là, vraiment, nous, on est... C'est notre mission principale de nous trois, avec des nuances, chacun et chacune a son rôle. Déjà, le pôle accompagnement s'occupe du premier accueil de la personne. Donc, quand quelqu'un vient, cherche l'association, des informations, Gaëtan et Dorothée sont là pour accueillir la personne. Et ensuite, la personne, si elle relève, disons, de l'accompagnement de notre association, elle sera prise en charge. Et ce qui est très important, c'est que l'accompagnement, c'est vraiment médico-social. Donc le médical, on le dit très souvent, le côté médical et le côté social, on ne peut pas les séparer. Donc c'est vraiment les deux piliers du pôle accompagnement au comité. Mmh.
0: Parmi vous, Dorothée, tu es la plus ancienne des... Pas ton âge, je ne sais pas, je demanderai jamais quel âge tu as.
1: Ouais.
0: Mais tu es là depuis plus longtemps. Tu es presque depuis autant de temps que moi.
1: Ouais.
0: Tu étais bénévole pendant combien de temps d'ailleurs?
1: Pendant 2 ans, j'étais bénévole au comité.
0: Et ensuite?
1: Et ensuite, j'ai été engagée par Eva Sommerlat. J'étais bénévole. Quand j'étais bénévole, j'avais commencé avec Yann. Alors, j'allais sur le terrain avec Yann. Je faisais un tout petit peu, je coanime l'accompagnement, c'est-à-dire l'accueil, tout ça là avec lui. Du coup, je connais un tout petit peu comment ça se passe. Et j'avais commencé comme ça.
0: Oui, tu as commencé comme ça, mais maintenant, tu as fait une formation en médiation.
1: Bien sûr, j'ai fait une formation en DU médiation et j'ai mon diplôme de DU médiation.
0: Bravo Dorothée, c'était une vraie réussite.
1: Oui.
0: Et depuis, tu accompagnes en particulier, tu suis les femmes du comité des familles.
1: Oui.
0: Est-ce que tu veux nous dire un tout petit peu qu'est-ce que tu fais en particulier?
1: D'accord. Alors, quand on parle des femmes du comité des familles, ce n'est pas toutes les femmes. C'est les femmes qui viennent d'apprendre leur séropositivité en étant enceinte, ou soit qui ont le désir d'allaiter, le désir d'avoir des enfants. Donc, c'est particulièrement ces genres de femmes que j'accompagne. Et c'est un pôle qu'on a... c'est un projet plutôt qu'on appelle le projet Grande Sœur, Petite Sœur. Alors, Grande Sœur, ce sont les mamans qui ont déjà fait l'expérience en étant enceinte, qui ont eu des enfants, qui ont allaité. Et les Petites Sœurs, ce sont les mamans qui viennent d'apprendre leur séropositivité.
0: On va rentrer plus tard un peu plus dans les détails.
1: Okay.
0: La personne aussi qui a une ancienneté un peu plus petite, c'est Gaëtan, je pense. Gaëtan est arrivé avant Isabelle. Gaëtan, toi, tu fais quoi au comité des familles?
3: Comme Dorothée, hein, mais je ne m'occupe pas du projet Grande Sœur Petite Sœur. Ce que je fais au comité de base, c'est comme Isabelle l'a dit, quand les personnes arrivent, il y a le premier accueil qu'on appelle l'entretien d'accueil. Et après, il y a le BEP. BEP, c'est quoi ? Dresser les besoins de la personne. Parce qu'il est important de préciser que c'est en fonction des besoins, les besoins identifiés par la personne qu'on construit un parcours adapté. Je dis adapté parce que adapté aux besoins de la personne. Parce qu'il est important de préciser que pour l'accompagnement, ça veut dire quoi ? Se tenir aux côtés de la personne dans un moment de sa vie où il traverse des difficultés. Donc, voilà un peu ce que je fais. Et aussi, enfin, sans oublier qu'au quotidien, il y a l'écoute active, en fait, parce que c'est ce qu'on fait, l'écoute active et un soutien moral. Et aussi, on fait parfois des orientations vers l'assistance sociale Isabella et aussi des orientations externes vers des partenaires avec qui on travaille. Et aussi, la plupart du temps, co-animer des ateliers, organiser des ateliers où on a des intervenants externes. En gros, c'est ce que nous faisons au courant de nos journées, quoi.
0: Après, on va essayer de développer plus. Mais je peux déjà dire que beaucoup de poids repose sur tes épaules parce que tu es vraiment une porte d'entrée pour les comités parce que presque tous les membres doivent passer par toi.
3: Ou tous les membres passent par les médiateurs. Oui. Parce que la porte d'entrée avant d'arriver chez Isabella, avant de rencontrer le médecin, avant de rencontrer la psy, la porte d'entrée, c'est les médiateurs.
0: Oui. Du coup, on a poussé la porte d'entrée et enfin, on peut arriver chez Madame Isabella.
2: Exactement.
0: Qui fait quoi, Isabella ?
2: Alors, bah, comme je disais au début, c'est vrai que la porte d'entrée, c'est plutôt le côté médical. Donc, ce que disait Gaëtan, le fait de discuter, de parler, de pouvoir dialoguer avec la personne. Et c'est vrai que très souvent, les besoins médicaux vont ensemble avec des besoins sociaux. La plupart du public qu'on accueille, c'est des personnes qui sont en exil ou en tout cas qui sont venues en France et qui ont malheureusement des problèmes, ne pas seulement sociaux, mais liés à la régularisation administrative. Donc mon rôle, c'est de faire ce que moi j'appelle, disons, une deuxième évaluation plutôt de mon point de vue social. Donc tout ce qui est la situation, disons le parcours social de la personne depuis qu'elle est arrivée en France et également les besoins qu'il y a de point de vue administratif, social, ce qui peut être des ouvertures de droits, ce qui peut être des demandes d'asile, des titres de séjour autres que ce qu'on peut obtenir quand on fait une demande d'asile. Et en général, le soutien et le lien aussi, parce que c'est vrai que l'accompagnement social, il y en a qui est généralisé. Mais quand une personne est séropositive, ce n'est pas évident de se livrer, de s'ouvrir à des personnes qui peut-être s'occupent de l'accompagnement social de la personne. Donc souvent, il y a aussi une médiation avec d'autres professionnels qui peut-être accompagnent déjà la personne et de discuter un peu des spécificités de la situation. Donc c'est beaucoup, beaucoup de dialogue avec les membres ou les personnes qui vont devenir membres. Et également avec d'autres professionnels du même secteur.
0: On dit souvent que c'est difficile de s'occuper de sa santé, de se prendre en charge quand on a d'autres poids sur soi, la maison, les papiers. C'est quoi votre ressenti par rapport à ça ? Est-ce que vraiment vous avez plus l'impression de recevoir des personnes qui viennent avec une charge qui est très forte au-delà du VIH ? Ou vraiment le VIH, c'est la chose qui les amène chez vous? Chacun peut me répondre selon c'est son expérience, en fait.
2: Pour moi, c'est des choses qui ne peuvent pas se séparer. Et c'est très souvent difficile de comprendre qu'est-ce qui a commencé, où les difficultés commencent, parce que tout est très entrelacé. C'est sûr que les difficultés sociales, ça veut dire la précarité, qu'elle soit sociale ou qu'elle soit administrative, elle alimente énormément l'anxiété, donc l'état psychologique, qui après a aussi un gros impact sur la santé. Et ce qui, par exemple, peut amener à des cas d'inobservance dans la prise des médicaments. Ça nous arrive très souvent. Et c'est pour ça qu'il est fondamental qu'on puisse travailler ensemble. Parce que comme moi, je travaille sur le côté social, Gaëtan et Dorothée vont plutôt s'assurer que la personne elle soit à point avec la prise des médicaments, avec ses rendez-vous et avec tout ce qui est santé. Donc, pour moi, c'est compliqué de savoir ce qui vient avant.
0: Mmh. Et pour vous, pour toi?
1: Alors moi, comme nous faisons la première accueil, comme l'a dit Gaëtan, on identifie déjà les besoins de la personne. Donc la personne dit, moi je suis venue aujourd'hui au comité des familles parce que j'ai besoin de ci, de ça. Et puis après, on verra si, est-ce que les besoins que la personne a besoin, est-ce qu'on peut vraiment l'aider ou pas? Sinon, on l'oriente ailleurs. Et si on peut, on commence à l'aider. Mais souvent, la plupart des personnes qui arrivent, ils ont plus besoin, ils ont plus des besoins sociaux, c'est-à-dire le logement les titres de séjour. Voilà, ils ont plus ces genres de besoins. Et ces personnes sont souvent aussi orientées par les professionnels de santé. Et ça veut dire qu'ils ont déjà une prise en charge côté médical très bien. Ils prennent déjà leurs médicaments. Seulement, nous, on s'assure que, est-ce que le côté... Est-ce qu'ils prennent bien leurs médicaments? Voilà. L'observance, voilà, c'est le mot même. On s'assure que, est-ce que la personne prend bien ses médicaments, il n'y a pas de comorbidité, s'il y a des comorbidités, qu'est-ce qu'il faut faire, voilà, c'est ce qu'on fait. Mais la première des choses qu'on fait, c'est qu'on s'appuie surtout sur les besoins de la personne.
0: Oui, vous essayez de comprendre selon la parole que la personne décide de vous partager.
1: Voilà.
0: Parce qu'après, il y a des choses que peut-être ils ne vont pas vous dire tout de suite, ils vont vous dire après. Il y a beaucoup de questions liées à ça que j'ai dans la tête, mais j'essaie de me retenir pour vous les poser un peu après. Okay. Je voudrais terminer le tour de table avec Gaëtan, si tu as des choses aussi à nous faire remonter.
3: Je vais redire la même chose que Dorothée.
0: Okay.
3: Il est peut-être important de préciser que l'une des missions du comité, c'est de contribuer à la sortie de l'isolement.
0: Voilà.
3: C'est ce qu'on sait faire. C'est notre chance gardée, quoi, de sortir de l'isolement. Tout ce qui est suivi médical, c'est fait à l'hôpital. C'est fait à l'hôpital, quoi. Donc, quand la personne est orientée au comité, c'est peut-être pour un suivi social, un suivi psychologique, un suivi moral. C'est le suivi médical, oui, juste, c'est peut-être sur des questions liées à peut-être la comorbidité, la littératie en santé. Pour cette question. Mais de base, quand la personne est orientée, c'est pour bénéficier de nos activités, l'écoute, soutien moral, parce qu'il est important de dire que juste le fait d'écouter quelqu'un, c'est déjà en soi un médicament, on va dire ça. Ouais.
0: Est-ce que par rapport, je veux juste rester un tout petit peu sur cette première rencontre que vous faites avec les patients, les personnes qui viennent au comité. Quand vous les rencontrez pour la première fois, est-ce qu'il y a des choses qui peuvent créer un blocage? C'est-à-dire, est-ce qu'ils arrivent à vous parler, par exemple, de l'orientation sexuelle de manière libre, ou ils se sentent comme face à une administration? Est-ce qu'il y a cette... comment ils vous voient, les personnes qui viennent au comité, comme des potentiels alliés? Ou il faut d'abord travailler avant que la parole se libère?
2: Je pense que ça dépend de... Moi, ce que j'aime penser, c'est que la façon dont la personne, elle va se livrer ou pas, évidemment, ça dépend d'elle, mais ça dépend aussi beaucoup de comment l'entretien est mené. Donc, c'est aussi une responsabilité qu'on a de s'assurer que la personne elle puisse se sentir dans un environnement où elle peut parler de ce qu'elle veut. elle peut vraiment nous dire qui elle est sans qu'il y ait des blocages, sans qu'il y ait de freins. Et c'est pour ça, bah, effectivement, que c'est un métier. Ce qu'on fait, ça prend beaucoup de temps, ça prend beaucoup d'expérience. Et chaque personne est différente. Donc, c'est aussi une flexibilité qu'il faut savoir avoir de peut-être cet argument-là, je sens que c'est un peu tendu, donc je vais l'aborder une prochaine fois ou dans 2 mois. Ou... Voilà, ça dépend vraiment des personnes. Donc, je crois vraiment que c'est une des capacités les plus importantes qu'il faut savoir acquérir, c'est l'intelligence contextuelle de la personne que tu as devant.
0: Et vu que j'avais dit en début d'émission qu'aujourd'hui, je veux vraiment terrain concret, parce que je pense tout bêtement que même pour une chose comme ça, pour un accueil adéquat, il faut des lieux adéquats, il faut de l'espace, il faut de la confidentialité. Et nous savons, notre association est basée à Paris, la ville où, au mètre carré, je pense, le plus cher parmi, je sais pas, après New York, peut-être, il y a Paris. Du coup, comment vous faites concrètement? Est-ce que vous demandez à votre collègue, bah, sors un peu comment ça fonctionne? Je ne vous observe pas trop quand il y a ces moments. Vous vous disputez pour garder une place pour
1: On s'entend très bien, on se comprend très bien. Par exemple, moi, je suis très souvent, il n'y a pas de bureau attitré, hein. Bon, je suis très souvent dans le même bureau avec Isabella. Et elle est là les jeudis et les vendredis. Et quand elle a un rendez-vous, je sais qu'elle a un rendez-vous, il y a l'agenda, je vois tout. Si la personne arrive, je le vois, c'est ton rendez-vous. Elle me dit oui, bon, ok, si tu es prête, tu me dis, hein, voilà. Si elle me dit, bon, voilà, je suis prête, bon, moi, je me déplace. Juste. Oui. Elle aussi, elle fait pareil.
0: Oui.
2: Donc, toujours cette flexibilité, je crois, dans le fait de. Et ça nous arrive aussi de se dire, bah, finalement, on va le faire ensemble voilà, pourquoi pas. Ça aussi, ça demande de la flexibilité.
0: En fait, c'est de la médiation à 360 degrés avec la personne, avec le collègue, avec l'environnement extérieur.
2: Ouais. Tout à fait.
3: Tu as posé la question de savoir quand les gens arrivent, comment on s'y prend.
0: Oui.
3: Je vais redire la même chose qu'Isabella, mais peut-être en d'autres termes. Quand quelqu'un arrive, en fait, ce que j'ai appris de par mon expérience, il est important de prendre quelqu'un de façon entière. De prendre quelqu'un tout en pensant que la personne a un passé, la personne a une expérience, la personne a un vécu. Si c'est dans la prise en charge, si c'est omis, tu risques de passer à côté de beaucoup de choses, en fait. Parce que la personne pourrait arriver devant toi, elle est détruite. Enfin, elle a rencontré peut-être un professionnel de santé qui n'était pas très au point au niveau de l'accompagnement. Je pense qu'il serait d'abord... Enfin, il est important de construire une relation de confiance déjà avec la personne. Moi, par exemple, dans ma technique d'approche, c'est vraiment quelque chose de light, quelque chose de détendu. On n'est pas dans un cadre, on est dans un cadre formel, mais pas carré.
0: Oui.
3: Tu vois, oui, c'est OK, c'est l'entretien d'accueil, très clairement, mais c'est détendu, c'est light. Et puis, même si l'outil qu'on utilise, Mano, même si ça a des termes plutôt carrés, moi, j'essaie plutôt... En fait, quand je pose la question, c'est vraiment de façon... par exemple, l'une des questions, est-ce que tu as des enfants au pays? Je ne vais pas la poser tout de suite de but en blanc comme ça.
0: Oui.
3: Ça veut dire que, est-ce que tu as laissé peut-être des petits moments en Afrique? Tu vois, des petites questions comme ça qui participent à détendre l'ambiance, quoi.
0: Oui. Ouais. D'ailleurs, tu viens de citer, tu as cité un logiciel de récolte des données. Parce qu'en fait, tout ce que vous faites, après, il faut les traduire en chiffres parce qu'il faudra demander des financements selon ces chiffres. Alors, ça, c'est un passage très important, vital pour le survie d'une association, mais c'est un passage très déshumanisant pour la personne, mais pour vous-même aussi. Comment vous vous prenez? Gaëtan vient de le dire, il dit, moi, je ne pose pas vraiment la question exactement de Mano. Mano, c'est ce logiciel, mais ça s'appelle n'importe lequel. Comment vous vous adaptez? Comment vous faites? Mais je parle vraiment de vous-même. Comment vous vous sentez face au fait que vous avez des chiffres, mais vous avez de l'humain devant?
1: Les chiffres, c'est pas... Bon, Mano, c'est pas les chiffres tout de suite. On récolte juste les informations. Donc, si la personne... Une première accueil d'une personne, bon, on lui explique un tout petit peu les choses. Nous allons vous poser quelques questions ou bien nous allons récolter quelques informations. C'est pour ça que nous sommes devant un ordinateur. Donc, ne t'inquiète pas, c'est confidentiel, tout ça là. Tu mets la personne en confiance. Mmh. Voilà, tu mets la personne en confiance. Et nous ne sommes pas à la police pour poser des questions, non.
0: Aussi parce que ces personnes, ils ont peut-être déjà été à l'OFI, d'autres lieux, ce n'était pas très agréable.
1: Voilà. Alors nous, par exemple moi, je vais dire moi, mon entretien d'accueil, je le fais en discutant. Bon, on discute, comment ça va, comment tu te sens. Et en discutant, je récolte au fur et à mesure les données, c'est-à-dire... au pays, comment ça va au pays? Tu es arrivé en France il y a longtemps? Des trucs comme ça. Ok, les questions sont là, toc, toc, toc. En quelle année tu es arrivé en France?
0: Oui.
1: Bon, si tu poses la question comme ça, c'est comme si tu es à la police, quoi.
0: Oui.
1: Voilà. Oui. Pour détendre l'ambiance, il faut juste discuter, causer, et puis tu en profites pour récolter les infos.
2: Oui, le logiciel, c'est déjà, c'est très important parce que ça permet aussi de mettre en confiance. Quand on explique ce qu'on fait, ça met en confiance la personne. Et déjà, la partie, pour moi, la plus importante de l'entretien, c'est de poser le cadre au début. Déjà, d'expliquer qui je suis, pourquoi je suis là, quand est-ce que je travaille, pourquoi je pose des questions et qu'est-ce que je peux faire pour la personne. Donc, je crois que ça, c'est... Et moi, j'ai souvent eu, dans ma vie, même dans des entretiens d'autre nature, dans ma vie personnelle, le sentiment d'être très perdu devant quelqu'un qui, peut-être médicalement, commençait tout de suite à me parler sans même me dire qui il ou elle était. Et je peux que imaginer comment tu te sens quand, du coup, tu as un parcours derrière toi de personnes qui se sentent légitimes à te poser des questions qui, en fait, sont très personnelles. Donc, ça, c'est très important et je pense que c'est un peu une anecdote... Enfin, une façon de sortir de ce que tu disais tout à l'heure, de déshumaniser la personne. Enfin, finalement, c'est vrai que c'est des chiffres. Et malheureusement, dans l'associatif, on dépend de subventions qui nous demandent d'avoir d'être performatifs, en fait. Donc ça, c'est assez fatigant. Mais en même temps, l'anecdote, c'est... La façon de vraiment... aller au-delà de ça, c'est de savoir de qui on parle. Et au comité, on connaît tout le monde par prénom. On se rappelle de presque toutes les histoires. Donc ça, je crois que c'est aussi une façon qu'on a de se préserver du burn-out, de se dire « j'ai devant moi juste des chiffres, je dois juste faire mon travail et, mm-hmm. et voilà quoi.
0: Oui. »
3: Peut-être revenir sur ce que Isa a dit. Je suis d'accord avec ce que... Enfin, déshumaniser. On a d'un côté le membre qui est là. On a au milieu Mano. On a de l'autre côté le partenaire. C'est dans cette équation qu'on est tout le temps plongé. Mais la véritable question que moi, je pense qu'il faudrait se poser... Est-ce que si on ne fait pas ça, on aura des financements? Pour moi, c'est la question. Avec l'enveloppe budgétaire qui se fait de plus en plus petite, qu'est-ce qu'il faut faire? Maintenant, c'est peut-être au niveau de la pratique, en fait, qu'il faut humaniser la chose. Parce que s'il n'y a pas de financement, le comité n'existe pas. Dorothée n'est pas là, elle est chez elle. Isa non plus n'est pas là, moi également je suis pas là, nous sommes pas là en fait, même au niveau de la radio. Mais je pense que c'est au niveau de la pratique vraiment qu'il faudrait humaniser les choses. Et je peux vous dire que au comité c'est encore c'est plutôt humanisant.
2: Oui.
3: Je travaillais dans certaines assos où on ne parlait pas au comité, par exemple c'est Aminatou, c'est Jules, mais dans certaines assos où j'ai travaillé, c'était un code, en fait. On reconnaissait un membre par un code. C'était Redo 0191.
2: Ah ouais.
3: C'était comme ça qu'on identifiait les ministres, qu'on identifiait les membres. C'est assez difficile. C'est compliqué d'accepter ça, mais c'est la triste réalité. Pour avoir des financements, il faut tout numériser, il faut avoir des chiffres, combien de personnes sont arrivées, pour quelles problématiques. C'est dur, quoi, mais c'est la triste réalité.
0: On va toucher un mot aux baisses des financements qui touchent désormais toutes les associations de la santé et de la culture. On va en parler un peu plus tard. Mais restons un peu encore sous l'accueil, parce que vous parlez tellement bien de votre travail. Ça donne beaucoup envie et envie de connaître de plus en plus. Dorothée, je m'ai posé la question dans ton projet, le projet Grand Sœur. C'est un projet, tu disais, d'accueil des femmes qui sont enceintes ou ils ont accouché. Du coup, est-ce que ce moment, c'est un moment séparé? Est-ce que les hommes peuvent venir, peuvent être acceptés, ou c'est qu'avec les femmes? Et si c'est avec que les femmes, pourquoi, à ton avis, il faut ce moment séparé?
1: C'est avec les femmes. Pour l'instant, je n'ai jamais reçu une femme avec son conjoint. Et moi, je pense que c'est avec, si je fais l'entretien avec les femmes, c'est mieux, parce que elles seront libres de dire tout ce qu'elles veulent. Il n'y a pas de barrière, il n'y a pas de blocage. Peut-être qu'il y a des choses qu'elles ne veulent pas que le mari sache. Donc,
0: De toute manière, jamais une femme est venue accompagnée par son conjoint, compagnon.
1: Durant l'entretien, non.
0: Oui.
1: Non, bah, pour la distribution, oui. Un compagnon peut venir chercher les denrées alimentaires pour le bébé. Mais durant l'accompagnement, non. Non.
0: Parce que pour toi, c'est nécessaire, ça, de garder cette...
1: Pour moi, oui. Bon, sauf si la maman même veut, si elle veut, bien elle sûr. Sent que, bon, avec mon mari, il n'y a rien de... Il n'y a rien de caché, je n'ai rien à lui cacher. Si elle le propose, on peut le faire.
0: Est-ce que ça t'arrive de rencontrer beaucoup de femmes qui n'ont pas dévoilé leur statut sérologique à son conjoint?
1: Oui. J'ai rencontré beaucoup.
0: C'est un peu plus plutôt ça, c'est plutôt la réalité.
1: Ouais, c'est plutôt ça. Surtout que ces femmes-là savent que I égale à I, indétectable, égale à intransmissible.
0: Elles sont au courant de ça.
1: Et elles savent que elles ne vont pas contaminer leur mari.
0: Et surtout, savent que leur bébé aussi est en bonne santé. Faut bien le dire aussi pour nos auditeurs. Oui.
1: Et puis, ce n'est pas que ça, parce qu'il y en a d'autres durant les ateliers qu'on fait avec les femmes. Il y en a des femmes, c'est-à-dire elles discutent entre elles. Et il y a des témoignages. Il y en a d'autres qui disent, moi, je l'ai dit à mon mari, ça s'est passé comme ceci, à la longue, ça ne s'est pas bien passé du tout. Après, on s'est séparés. Voilà, je suis seule avec mon enfant. Voilà, bon, donc ça ne les incite du tout pas à dire ça à leur mari.
0: Est-ce que vous pouvez, mais très brièvement, nous parler chacun d'un peu sa journée typique? Qu'est-ce qui se passe vraiment du terrain quand vous arrivez? En retard, en avance? Moi, je connais très bien qui est bien à l'heure, qui est souvent en retard, mais vous êtes, on peut dire, tout le temps tous à l'heure. Bon, ça, c'est notre cuisine interne, pas important pour nos auditeurs, mais alors, vous-même, un peu en quelques phrases, votre journée typique?
2: Moi, je suis là à la fin de la semaine, donc j'arrive toujours les jeudis où il y a un moment de réunion, ce qui est très important et pratique pour moi parce que ça me permet d'être à jour avec ce qui s'est passé pendant la semaine. Et après, j'aime toujours dire qu'au comité, on ne sait jamais comment notre journée va être. Déjà parce qu'on est très sollicité par téléphone, par email. On est une petite équipe sur place. Souvent, on n'est que nous trois et moi qu'en fin de semaine. Donc, il y a tellement de choses à faire. Peut-être qu'il y a des petits soucis au local. Du coup, il faut qu'on gère. Il y a des personnes qui se présentent sans rendez-vous. Je reviens à la flexibilité dont je parlais du début, ce qui est vraiment nécessaire pour travailler dans ce milieu. Et après, ma journée, ça va être des entretiens sociaux. Donc, je vais rencontrer de deux à trois personnes par jour, le jeudi et le vendredi, et faire ce qu'il y a besoin de faire.
0: ça te suffit le temps que tu as?
2: Non, ouais. Absolument.
0: Désolée,
2: pas.
0: Je posais la question bête avec la réponse déjà.
2: Non. Bah, je pense que là, du coup, il faut avoir une... c'est un travail que je suis encore en train de faire, d'être réaliste par rapport à ce que je peux vraiment faire avec le temps que j'ai. Est-ce que ça me suffit par rapport à ce que je voudrais faire? Non, ça me suffit par rapport à ce que je décide que je suis en capacité de faire.
0: Exactement. Et pour les autres, à part le début, l'incognito, quand on arrive au comité, déjà, il y a des éventuelles choses qu'on peut pas, on découvre sur le terrain. Et après, qu'est-ce qui se passe? Après qu'on a géré les choses imprévues, pour toi, Dorothée, et pour toi, Gaëtan?
1: Alors, quand on arrive, quand j'arrive le matin au comité, la première des choses que moi je fais, c'est que je fais mon café.
0: Ça, c'est bien.
1: Oui, ça, tout le monde le sait. Je fais mon café, je prends mon café. S'il y a des rendez-vous, tout de suite, tu regardes si ton rendez-vous, il reste 5 minutes, la personne n'arrive pas, peut-être... 5 minutes, il dépasse 5 minutes, la personne n'arrive pas, tu es obligé d'appeler la personne. Tu l'appelles pour savoir s'il est en route ou pas, s'il ne va pas venir. Voilà.
0: Parce qu'il y a des fois des oublis des personnes,
1: ouais,
0: des rendez-vous prises.
1: Oui,
2: beaucoup.
1: Très souvent, oui. Qu'ils oublient.
0: Pourquoi, à votre avis, il y a tous ces oublis?
2: C'est une grosse question.
1: Ouais, on ne peut pas savoir ça.
2: Après, je pense que c'est aussi...
0: c'est les vies, peut-être,
2: ça
0: de
2: dépend.
0: Ces personnes.
2: Oui,
1: ouais, aussi,
2: il y a ça.
1: Ouais.
2: Il y a aussi le fait que, justement, en étant qu'on est très... Enfin, on a cette familiarité aussi avec les personnes. Parfois, elles peuvent se permettre
0: d'être
2: un peu négligeables. Okay. Non, on ne se laisse pas trop faire, je pense, nous trois. Mais bon, parfois aussi, c'est nécessaire de s'adapter.
0: Et ensuite, Dorothée?
1: On fait notre entretien tranquille. Des fois, cela dépend des entretiens aussi. Des fois, il y a des entretiens qui durent... plus d'une heure, et tu es obligé de au lieu de faire l'entretien une seule fois, tu le fais en deux temps, parce que cela dure très longtemps, surtout pour ceux qui viennent apprendre récemment leur séropositivité. Il faut être à l'écoute, il faut vraiment consoler la personne si la personne se met à pleurer, par exemple, et ça prend du temps. Des fois, pour libérer la parole aussi, ça prend du temps. Voilà. Et ensuite, notre pause, on le prend toujours ensemble. Ça, j'aime bien ça, parce que y a personne qui prend sa pause dans son coin, dans son bureau là-bas, non? On se concerte. Tu as fini, toi? Je vais prendre ma pause. Ah oui, j'arrive tout de suite. Voilà. Et on prend toujours la pause ensemble. Et tranquille, on se repose et après, on reprend. Voilà.
0: Comme ça jusqu'au soir.
1: Jusqu'au soir. Mmh. Et le soir, souvent aussi, on fait la route ensemble. On s'attend, tu as fini? Je t'attends pour fermer. Et puis on sort ensemble. Ouais. Quoi.
2: On se soutient.
1: Ouais.
0: Et Gaëtan, est-ce que tu peux rajouter des choses à ce qui a été dit?
3: Ouais. Le matin, dès qu'on arrive, c'est envoyer des messages. Mmh. Parce qu'il il est important de préciser que tous nos membres, en fait, sont dans des forums qu'on a créés. Mmh. Et dans ces forums, tu ne peux que recevoir le message du comité, tu ne peux pas voir les autres membres les autres membres du groupe, en fait. C'est un groupe qui a été créé par le pôle communication. Donc, le matin, dès qu'on arrive, c'est envoyer des messages. Le podcast est le vendredi à partir de 10h. Voilà le thème qui sera abordé. Pensez à vous connecter. Donc, le matin, on commence par ça. Et puis ensuite, chacun va regarder son agenda, ce qu'il a à faire.
0: Oui.
3: Oui, regarder son agenda. Si il a un entretien, s'il peut appeler la personne, est-ce que tu viens toujours, tu es en route, ok, est-ce qu'on reporte ou on annule l'entretien? Si au cours de la journée, on a des ateliers, peut-être en fin d'après-midi, aller faire des courses. Parce que je reviens sur ce que Isa a dit, Isabelle, il faut être flexible, la flexibilité. Mais là, maintenant, on a la chance qu'on a des supermarchés pas très loin, mais avant, dans l'autre local... Il fallait marcher un tout petit peu. Mais là, on a des supermarchés pas très loin. Il faut faire des courses. Et les courses, c'est quoi? Les membres vont te dire que non, ne nous prends plus des chips. Prends-nous des noix de cajou. Prends-nous des jus pressés, ça fait 2 heures de temps. Donc, il faut penser à tout ça. Et puis, dès que tu reviens, peut-être appeler l'intervenant pour savoir est-ce qu'il vient toujours? Est-ce qu'il est en route? préparer la logistique. Et si le quota de personnes qu'on vit à l'atelier n'est pas atteint, il faut faire du phoning pour dire, ah, on a envoyé des messages. Est-ce que tu as vu? Est-ce que tu es intéressé à venir à l'atelier? Ouais. Parce que faire venir un intervenant externe, ça demande des sous, quoi. Mmh. Il va pas venir pour deux, rien. Trois personnes, quoi. Mmh. Donc, il faudrait faire du phoning pour ramener des gens à l'atelier, installer le vidéoprojecteur. Dès que les personnes ont fini, distribuer des outils d'évaluation pour que les membres évaluent l'atelier, aller renseigner ces outils dans le fichier destiné, et puis commencer à nettoyer un tout petit peu la salle après le passage de l'intervenant. Flexibilité, jusqu'à 18h, flexibilité.
0: Merci beaucoup, parce que Gaëtan en particulier, mais toutes, vous aidez vraiment nos auditeurs à rentrer, à se plonger dedans les activités, dedans le cœur d'une association qui reste humaine. Et on a dit que ce n'est pas très habituel en ce temps historique. Et justement, avant de passer aux choses plus positives, parce qu'on termine toujours avec du positif.
2: Bien sûr.
0: Mais je vous pousse à aller un peu plus vers le négatif. C'est-à-dire, tout à l'heure, quand vous parlez de vos missions, de ce que vous proposez, de ce que vous demandent les membres, est-ce qu'il y a des moments de frustration de votre part? C'est-à-dire, je ne suis pas capable d'aider cette personne. Ça vous arrive, et ça vous arrive dans quel cas? Est-ce que vous avez des exemples que vous voulez nous citer? Vous pouvez commencer. Qui a la première idée peut prendre la parole.
2: Bah, moi, j'y pense souvent, évidemment, parce que je dis toujours que pour faire ce travail-là, il faut apprendre à vivre avec la frustration. Moi, pour donner des exemples concrets, les difficultés, j'aime bien les individuer de deux points de vue. Le premier, c'est des difficultés objectives et systémiques. Ça veut dire que, par exemple, ça m'est arrivé, et pas qu'une fois évidemment, d'accompagner des personnes qui, par exemple, obtenaient un titre de séjour, la délivrance était extrêmement en retard, et après, il ne restait que 4 mois de validité du titre de séjour. Donc il fallait déjà imaginer de faire une autre demande, sauf que peut-être la personne, elle ne remplissait plus les critères de délivrance. Donc ça, c'est ce que j'appelle des situations, enfin, c'est vraiment des difficultés systémiques. C'est comment l'État est construit et comment on ne veut pas justement que les personnes elles puissent rester en France de façon régulière. Ça, c'est très difficile, et je dis toujours que mon travail, c'est du bricolage. Je trouve des solutions qui n'existent pas. Quand j'ai commencé ma mission, quand j'étais plus jeune, je pensais toujours qu'il fallait que j'apprenne une façon de faire les choses, et j'ai vite appris qu'il n'y a pas parfois de façon de faire les choses, il faut juste inventer. La deuxième catégorie de difficultés, c'est les difficultés psychologiques des personnes. Nous, on n'est pas, étant assistantes sociales et même les médiateurs et médiatrices, on se retrouve souvent à faire les psychologues. Moi, je n'ai pas de formation de psychologue. Je n'ai jamais, à part 2-3 jours... de temps en temps, j'ai jamais eu de formation à comment est-ce que je gère quelqu'un qui a des gros traumas, qui a des grosses difficultés. Et donc au moment où la personne elle n'adhère pas à la façon que je propose de l'accompagner, c'est très difficile. Et justement là, je me retrouve à batailler avec mes propres sentiments de frustration, de rage, d'énervement, de tristesse, parce qu'il y a beaucoup de ça aussi. Par exemple, j'ai accompagné une personne qui ne venait jamais au rendez-vous que je proposais et qui après se pointait dans d'autres moments me demandant de l'aide, et j'avais très envie de lui dire que j'avais pas envie de l'aider, mais ça se voyait que c'était un cri d'aide, justement un appel à l'aide. Je dirais ces deux domaines là
0: pour vous.
1: Alors pour compléter ce que a dit Isabella, elle vient de dire tout à l'heure que si elle propose des rendez-vous à des personnes qui ne viennent pas et qui se pointent
0: à n'importe
1: quel moment qu'elles veulent, Moi, ça m'énerve. Ça m'énerve. Ça, non, mais tout le monde le sait. Ça m'énerve parce que tu proposes un rendez-vous à une personne une fois, deux fois, trois fois. La personne ne vient pas. La personne ne prévient pas non plus. Je ne peux pas venir. Tu l'appelles. La personne ne répond pas. Tu vois? Et puis après, la personne se pointe ou bien la appelle une autre fois. Voilà, je vais avoir un rendez-vous. Là, moi, je n'ai pas envie de répondre même. Je n'ai pas envie de répondre. Voilà, moi, ça m'énerve.
0: Mais ça, justement, ça montre la grande précarité des personnes qui s'adressent au comité des familles.
1: Oui, bien sûr.
0: Précarité de tous sens.
1: Oui, mais notre accompagnement aussi, ça consiste à amener ces personnes à l'autonomie, c'est-à-dire à les apprendre, à les montrer que c'est comme ça que ça se fait. Il faut un respect mutuel quand même. Vous nous respectez et nous, on vous respecte. Moi, pour moi, c'est que tu ne me respectes pas. Si moi, je te propose des rendez-vous, tu ne peux pas venir. Peut-être que première fois, tu as oublié. Deuxième fois, troisième fois. Non, ça ne peut pas se faire comme ça.
2: Ouais.
1: Voilà, c'est ce qui m'énerve, moi.
0: Et Gaëtan, pour toi ?
3: Ouais, mais j'ai beaucoup de frustration. Peut-être, si on va dire au niveau associatif, au niveau comité, c'est quand tu as en face de toi une personne et que tu ne peux pas apporter de l'aide, en fait. Parce qu'on va te dire que quand je vais orienter vers Isabella, elle va me dire que okay, ce mois-ci, elle a bénéficié de recharge Navigo. Le mois prochain, oui. Trois mois après, il ne peut pas. Parce que l'enveloppe budgétaire a été réduite pour X ou Y raison. Là, c'est dur, quoi, quand tu vois que la personne est vraiment, vraiment dans le besoin. Et l'autre frustration, c'est vraiment au niveau étatique, au niveau de la défaillance. Je vais toucher du doigt un cas qu'on a eu, ça fait moins de deux semaines là, une de nos membres, en février de cette année-là, elle va récupérer son récépissé qui ne lui autorise pas à travailler. OK ? Et puis on lui envoie un message pour lui dire que on lui envoie le message en mai de cette année que votre titre de séjour est disponible, pensez à venir le chercher. Quand elle va récupérer son titre de séjour qui est disponible, elle se rend compte que le titre de séjour est disponible depuis décembre 2025. Pourtant, un récépissé lui a été remis en février qui ne lui autorise pas à travailler. Donc, quand elle va récupérer son titre de séjour qui est disponible depuis décembre 2025, en mai, le titre de séjour lui autorise à travailler. Donc, ce qui veut dire que de décembre en mai, elle n'a pas travaillé. Le document qu'on lui a remis ne lui permettait pas de travailler. Pourtant, le titre de séjour qui était en préfecture depuis plus de 6 mois lui autorise à travailler. Donc, ce qui fait qu'il ne lui reste plus que 6 mois pour fournir des fiches de paie et tout. Et le renouvellement se fait 3 mois avant. Donc, elle n'a plus que juin, juillet, août pour fournir des fiches de paie qui lui permettront de renouveler, qui lui permettront de faire un renouvellement à partir de septembre ou octobre. À ce moment, on se pose la question, mais qu'est-ce qui se passe en fait ?
0: Oui.
3: Qu'est-ce qui se passe ?
0: Un dysfonctionnement qui a eu un poids lourdissime sur la vie d'une personne.
3: Exactement.
2: Et surtout en étant que c'est nous les personnes qui sont... Enfin, nous, on porte les nouvelles. Ça veut dire que ce n'est pas nous qui prenons les décisions, mais c'est notre visage qui est devant la personne quand on lui dit qu'on ne va pas pouvoir faire le renouvellement et que ça n'a aucun sens de le faire. Et bien là, ce qui est très difficile, c'est de voir les réactions des personnes et même de recevoir la rage. Parce que je crois que vous aussi, moi, il y a eu beaucoup de moments où où je recevais en fait toute la rage, la frustration qui est légitime mais qui n'a pas été créée par nous, justement. Mais quand il n'y a pas d'interlocuteur ou d'interlocutrice, les seules personnes qui le font, donc nous, là, tu dois tout prendre. Et tu dois même montrer que ça te fait de la peine, mais que, justement, oui, comme disait Gaëtan, il n'y a pas de solution.
0: On va rester brièvement dans les côtés négatifs pour laisser la place aux bonnes nouvelles. Mais juste pour conclure la boucle, Gaëtan, on en parlait déjà au début d'émission. Depuis plusieurs années, on assiste à une diminution des subventions publiques pour les associations qui travaillent dans la santé. Nous sommes très touchés par ces coupes budgétaires aussi. Sur votre travail concret, ça a un impact que vous avez vu le long des années, aussi sur votre ressenti personnel, comment vous sentez par rapport à ça? Essayons de répondre brièvement, comme je disais, comme ça on laissera le temps de, plutôt pour des bonnes nouvelles. Gaëtan, est-ce que tu veux commencer?
3: Des coupes budgétaires, comment on le ressent au niveau terrain? Comme j'ai dit, au niveau de l'octroi d'aide, en fait, au niveau de l'octroi d'aide, au niveau de quand quelqu'un vient, Isabelle va te dire que, en fonction de ce qui m'a été remis, il ne peut que bénéficier de la recharge Navigo pour 2 mois. Pourtant, la personne est vraiment dans le besoin. Après 2 mois, comment il va faire? Et dans d'autres assos, c'est pareil. Hein. Dans d'autres assos, c'est pareil. La personne va te dire que, OK, dans tel asso, on m'a dit, ils peuvent uniquement m'aider pour 1 mois. Comment la personne va faire par la suite? Et c'est pour ça qu'on se rend compte que tous nos membres, en fait, sont suivis par au moins 4, 5, 6 assos. Sinon, tu ne t'en sors pas.
0: Oui.
3: Ce n'est pas possible d'être uniquement suivi par... Surtout au niveau social, en fait, par une asso. Non, ce n'est pas possible. Parce qu'ici, par exemple, il va prendre des tickets resto. De l'autre côté, il va prendre 50 euros. Dans une autre asso, il va prendre un chèque alimentaire. Dans une autre asso, il va prendre des tickets pour sortir. Donc, c'est la somme de tout ça qui fait en sorte que la personne puisse tenir. Pourtant, si au sein d'une asso, on a du gras au niveau du budget ou bien l'enveloppe budgétaire est plutôt importante, là, on peut offrir un accompagnement global, vraiment un accompagnement holistique. La personne n'est pas obligée de faire le tour des assos pour pouvoir tenir, quoi.
0: Oui.
3: Ouais.
0: Alors, vu que le temps file trop vite, je propose qu'on coupe, nous aussi, par rapport à cette coupure budgétaire, et on passe, pour terminer cet entretien avec vous, aux bonnes nouvelles, ou plutôt à votre plus belle réussite. Moi, je donnerai la parole à Isabella, parce que récemment, elle nous a partagé une très belle nouvelle de quelqu'un qui était suivi au comité des familles. Je te laisse...
2: Oui, heureusement, ce n'est pas la seule bonne nouvelle qu'on a eue. C'est vrai qu'on en a... et c'est même un effort de reconnaître que c'est une bonne nouvelle parce qu'on est tellement habitué aux mauvaises qu'on s'y fait pas. Il y a une personne qui est venue, c'était en octobre 2025, donc on venait de déménager à Saint-Blaise. C'était une personne vraiment qui venait d'arriver, ça faisait 2 semaines qu'il était arrivé sur le territoire français et il était très perdu, niveau médical, niveau social. C'était quelqu'un qui avait... qui connaissait son statut depuis le pays, donc qui ne venait pas de l'apprendre, mais qui avait eu des grosses difficultés au niveau de discrimination, violence au pays. Donc voilà, l'entretien que c'était Gaëtan qui l'avait accueilli. L'entretien que j'y avais fait, ça m'avait mis un peu en difficulté parce que je voyais que le titre de séjour, ce n'était pas une bonne possibilité. Et du coup, on s'est dit pourquoi pas faire une demande d'asile. Et là, il vient de nous appeler. Ça fait une semaine qu'il a appelé Dorothée et Gaëtan aussi. Et ensuite, il nous a communiqué qu'il a eu le statut de réfugié. Et il est très content. Ça se voit que même au niveau médical, il est bien avec l'observance et tout. Et donc, ça fait vraiment plaisir parce que ça nous donne... ça a été même rapide, en vrai, comme bonne nouvelle. Donc, ça nous a donné beaucoup d'énergie.
0: Est-ce que vous avez d'autres belles réussites pour vous? Comment les ressentez? Des choses qui vous ont touché?
3: Une autre belle réussite, ça je vais toujours le dire, hein, on l'a mis dans le rapport annuel 2025, c'est une dame. Quand j'arrivais au comité, il y a de là 2 ans, 2 ans et demi, elle était là. Enfin, niveau, c'était pas trop ça en fait, vraiment, c'était pas ça. Je ne vais pas rentrer dans les détails. Mais lors de notre soirée de fin d'année de décembre 2025, elle est arrivée. Très, très belle robe rouge. Très, très endimanchée. Très, très belle. Elle était limite... j'ai posé la question. Est-ce que c'est la représentante d'un candidat à l'élection présidentielle et tout? Elle était super belle, en fait. Et puis, quand on a fini la soirée, enfin, on avait fini un peu plus tôt, elle nous a posé la question, donc rentre. Donc, je me suis fait belle pour rien et tout. Donc, ce sont des réussites comme ça que nous avons, quoi.
0: C'est magnifique.
3: Oui.
0: Mais la première chose que ça me vient de penser, que cette belle réussite, elle a failli du temps.
3: Oui.
0: Et ouais, pour avoir du temps, il faut de l'argent.
2: Ouais. Ouais.
0: Et du coup, c'est exactement ça qui nous manque.
3: Ouais, c'est ça.
0: Pour arriver à ce genre de résultats, il faut beaucoup, beaucoup de temps. Votre travail, c'est un travail dans le temps.
2: Oui, ouais, tout à fait.
0: Qu'il faudrait pérenniser et non précariser.
2: Ouais. Oui, et c'est, ce qui est drôle, c'est d'aider les précaires dans des conditions précaires.
4: Précaire, quoi.
2: Exactement. Je pense que c'est vraiment ce que l'État fait, donc il faut bien le dire.
0: Oui.
2: Mais on est là, hein, on continue.
0: Et on continue comme ça. On résistera jusqu'à la fin. Hein.
2: Bien ouais, sûr. Bien
0: jusqu'à
2: sûr.
0: Quand on pourra. Merci, merci beaucoup à Isabelle, à Gaëtan et Dorothée, l'équipe vraiment de feu du comité des familles. Merci beaucoup.
2: Merci, merci à toi.
3: Merci à toi.
0: Et maintenant, place à une toute nouvelle rubrique d'En vivre avec les VIH. Deux fois par mois, nous retrouvons Christophe Marté, président de Vert Paris sans SIDA et figure incontournable de la lutte contre les VIH. Cette rubrique s'intitule « Vivante, une chronique pour parler à haute voix ». Et pour cette première, on fait le point sur l'AFRAVI.
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6: Aujourd'hui, je souhaite vous parler de la conférence AFRAVI 2026 qui s'est tenue début mai à Lausanne, en Suisse. Et comme c'est ma première chronique dans l'émission Vivre avec le VIH, je tiens tout d'abord à remercier chaleureusement Christina et toute l'équipe du comité des familles pour me permettre de m'exprimer librement pendant ces quelques minutes. Alors, l'AFRAVI, c'est la conférence francophone sur le VIH. Elle se tient tous les deux ans et réunit chercheurs et chercheuses, médecins, soignants et soignantes du monde francophone, ainsi que des membres d'associations communautaires et des personnes vivant avec le VIH. En tout, ce sont plusieurs dizaines de pays et quelques centaines de participants et participantes qui y prennent part. Si je tenais à vous en parler aujourd'hui, c'est parce que la riposte globale au VIH a été profondément bouleversée depuis la dernière édition à Yaoundé en 2024. Et ce, principalement à cause de l'arrivée de Donald Trump au pouvoir aux États-Unis, mais pas seulement. Dès son retour à la Maison-Blanche en début 2025, il a annoncé mettre fin à des décennies de coopération internationale. Résultat, les budgets des organismes américains engagés dans la lutte contre le VIH ont fondu comme neige au soleil. Mais le désengagement ne vient pas que des États-Unis. De nombreux pays européens, dont la France, ont dramatiquement réduit leur aide au développement. Ainsi, la contribution française au Fonds mondial devrait subir une réduction de 60% au cours des trois prochaines années. C'est la baisse la plus forte parmi tous les pays du G7. C'est d'autant plus grave que la France avait été, il y a plus de 20 ans, à l'origine de la création du Fonds mondial, qui a depuis sauvé des millions de vies. Quel gâchis! Ce désengagement des pays les plus riches a été au cœur des discussions à l'AFRAVI. De nombreuses présentations y ont d'ailleurs porté sur les conséquences concrètes de ces coupes budgétaires. Des programmes de prévention, d'accès à la PrEP ou au traitement ont été réduits, voire stoppés. Des équipes entières se sont retrouvées sans emploi du jour au lendemain dans des pays du Sud. Ce manque de solidarité s'accompagne également d'une vague réactionnaire qui menace tous les programmes liés à la diversité et à l'inclusion. Dans de nombreux pays dépendants de l'aide américaine, aborder les questions de santé sexuelle, de contraception ou d'avortement devient risqué. Le retour du masculinisme freine aussi les actions en faveur de la santé des femmes. Or, dans la plupart des pays du Sud, les populations clés restent marginalisées. Les hommes gays, bisexuels et autres hommes ayant des relations sexuelles avec les hommes, les travailleurs et travailleuses du sexe, les personnes trans, les usagers et usagères de drogue, on ne peut pas lutter efficacement contre le VIH si l'on ne peut pas agir directement avec et pour ces populations. On en est donc réduit à mettre en place des stratégies pour mener des actions, mais sans pouvoir afficher clairement à qui elles s'adressent. Quelle régression! Pourtant, à l'AFRAVI, et c'est aussi pourquoi j'ai aimé cette conférence, l'heure n'était pas au découragement.

sexualité est placé en détention, parfois pour de très longs mois. Les récits étaient glaçants. Depuis la réalisation de cette étude, le Sénégal a encore durci la répression de l'homosexualité en votant une loi promulguée le 30 mars 2026. Cela a entraîné de nouvelles vagues d'arrestations. Cette loi cible aussi les HSH vivant avec le VIH, les accusant, je cite, de transmission volontaire du VIH. Cette présentation nous rappelait que la lutte pour les droits humains est indissociable de l'accès à la santé pour toutes et tous. En tant qu'homme gay depuis toujours, et en tant que personne vivant avec le VIH depuis 1984, la situation tragique de mes frères sénégalais ne fait que renforcer ma détermination à témoigner et à agir.

Vous êtes arrivé à la fin, nous sommes arrivés à la fin de vivre avec les VIH d'aujourd'hui. Rendez-vous à la semaine prochaine, portez-vous bien, à bientôt.

un excellent programme encore une nouvelle fois de plus avec pour la partie titre Rockin 50s, beaucoup de Rockin' Obscurities, pas mal de rockabilly d'ailleurs. Hein, yeah. Et nous allons passer donc un excellent moment pendant 3 heures.

Green Riders. Et bien sûr, c'est une formation les Billy American ultra méconnue qui rompt un 78 tours en 1953 sur Time à Dallas, au Texas, avec et bien les titres Pumpkin Center et Feed Me Corn and Watch Me Grow. Le leader de la formation, Thomas Clarence Elliott-Gier, et c'est un steel guitariste né le 3 février 1928 à Ardmore Carter Country en Oklahoma, et décédé le 17 juin 1989 à Nicoma Park, Oklahoma County, en Oklahoma, sera musicien dans Johnny Lewis and His Boys. Same Dog Bite Me. On commence avec du Hillbilly, Tommy Elliott and the Line Riders.

se retrouver sur un nouveau 47 tours pro avec une pochette sympathique. Il s'agit des DJ Jezebel et Jerry Chatterbox. On choisit un titre chacun pour ce 47 tours, une face chacun. Et donc on sait que Jezebel, cette demoiselle DJ, eh bien, avait fait l'objet déjà auparavant eh bien, de deux singles repro avec une autre DJ Carrie. Là c'est le troisième volume et cette fois elle est avec Jerry Chatterbox. Et elle a choisi donc un titre connu quand même des amateurs qui vient donc d'être édité en single. Il s'agit de Jeff Richardson et de Jay Pets, qui sont une formation country et rockabilly américaine qui ont un single en 1957 sur Mercury à New York avec les titres Beggar to a King et Crazy Blues. Le leader Jeff Richardson alias JP Richardson était en fait eh bien, le chanteur rock'n'roll connu appelé le Big Bopper. Compositeur, guitariste, disque jockey, il sera eh bien, une star du rock'n'roll le plus connu avec son titre bien entendu Chantilly Lakes. Il sera décédé dans le tragique accident d'avion qui coûta eh bien, aussi la vie à Buddy Holly et Richie Valens. Crazy Blues avec JP Richardson and the J-Pets.

0: maintenant sur un autre 47 tours repos avec là aussi pochette de l'artiste. Il s'agit donc pour les amateurs de rockabilly, eh bien Joe Griffith and his Teenage Rebels, qui sont une formation donc rockabilly américaine très obscure, qui auront un single en 1958 sur Redfoot à Reeves dans le Tennessee avec les titres Annabelle Lee et Crazy Sack. Ils ont d'autres titres qui resteront inédits à l'époque. Le leader Joe Griffith, c'est un chanteur né le 25 mars 1940 à Détroit dans le Michigan, et à l'âge de 5 ans avec sa famille, eh bien il déménagea de sa ferme au Mississippi dans le Tennessee. À l'âge de 9 ans, eh bien il travaille avec son père après l'école et durant le, donc et également durant l'école des deux. Rockabilly avec Wax Spin, Shake and Rock. Joe Griffith and his Teenage Rebels.
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avec une formation qu'on suit depuis environ 15 jours qui font l'objet d'une réédition sur un album Beer Family, c'est les Rise and Rockets qui, on va le rappeler, était une formation rockabilly américaine de basée à Miami en Floride et qui comprenait les frères Ray et Donny Pate, deux teenagers avec un superbe talent remarquable et une détermination évidente. Immersés par le gospel, la country, le rhythm and blues, ils développèrent leur propre son dans le milieu des années 50, sauvage, donc énergique et mature pour leur jeune âge. Oui. Ils prendront part de la scène locale et apparaîtront dans des jamborees en première partie d'artistes comme Carl Perkins, et ils se produiront dans des shows légendaires dans leur OTT, le DJ Milt, Mr. Rock'n'Roll. Leur seul single sera sur Gulfstream Records en 1958. Deux titres rockabilly, My Love Is Gone, et une version alternative d'un titre qu'on avait passé la semaine dernière, My Shadow. The Rise and Rockets, Rock and B.

Changement de rythme avec Delbert Barker. C'est un chantant contré, il veut dire au Kabylie, au cadre américain, né le 3 décembre 1932 à Frenchburg dans le Kentucky, et décédé le 3 décembre 1932, décédé le 5 mars 2024, oui, c'est un peu plus tard, hein, bien sûr. C'était à Franklin dans le Tennessee. Il fut installé à Middletown, Ohio, en 1943. Il apparaîtra dans des concours de talent, et en 1951, eh bien, il apparaîtra sur WCPO TV dans un show avec les Davis Sisters. Celle qui avait enregistré le remarquable Rockabye Boogie et Christmas Boogie, eh oui. Et en 1951, ensuite, eh bien, oui, donc il enregistra sous des noms différents avec des reprises de Carl Smith, Hank Williams, Johnny Cash, Elvis Presley et d'autres artistes. Delbert sera sur les labels Kentucky, Right Records, Big Four, Big Six et d'autres. En 1956, eh bien, il signa chez King Records et en 1960, il quitta le business musical. C'est du Hillbilly, d'ailleurs ce titre a été également enregistré par George Jones sous le nom de Père Jones. On va écouter la version de Why Baby Why Hillbilly avec Delbert Barker.

0: Charmette, c'est bien, c'est un chanteur rockabilly américain, ultra méconnu d'ailleurs, avec un unique single en 1959 sur Probe à Hillsboro en Alabama avec les titres Glenda et Cool Baby Cool. Sans succès éphémère, et bien vers la éternité sur les combinations de Bob the Never Stop Volume 7, Cool Baby Cool, Rock'n'Roll from the Garage, To the Studio et d'autres. Vous l'aurez compris, c'est du rockabilly, de l'obscur, comme on l'aime. Cool baby cool, Vern Edwards.
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17h25 sur les 90 points de Canal sur Radio FM avec Emmanuel Paul Dixie, Bob Pierre, le Bob Carl, nous stop l'émission des Rockin' 50s. On va retrouver Steve France and the Hornets sont une formation rock'n'roll américaine ultra obscure avec un seul 45 tours réalisé le 21 septembre 1959 sur Renown à Durham en Caroline du Nord avec le titre Bad Boy qui n'a rien à voir avec le classique de Larry Williams et Dream Boy. Le label Renown était tenu par Howard Rambo et ce single eh bien, fut l'un des meilleures sorties par le label. Les 45 tours les plus connus de la maison seront les artistes Jim Thornton et Wade Andy, avec notamment Wade Andy, le fameux Ça y est, Bad Boy avec Steve France and the Hornets.

La suite de ce Dixie Boop Show avec Laureline and the Sparkles sont une formation rock'n'roll américaine très méconnue qui ont un single en 1959 sur Howard à San Leandro en Californie avec les titres Bobby et Rockabop qui n'a rien à voir avec le Rockabop de Sparkle Moore. Le groupe, eh bien, aura un deuxième single, même année, même label avec les titres Come on Rock et Help Me Baby. Sans succès, bien, la formation a été rééditée sur les compilations Rock'n'Roll from the Garage to the Studio de Bob Dan Never Stop Volume 46, Shake It Up et d'autres. Rock'n'Roll avec Rockabop, Laureline and the Sparkles.

Bonsoir, et c'est bien les Rockin's Obscurities avec Roy Théoin de Royal le Rockers, qui sont une formation rockabilly américaine ultra méconnue avec, eh bien, une acetate avec le titre Tell Mama On You. Roy a un single en 1959 sur Nasco Records à Nashville avec les titres Please My Love et Mama Doll. Cet artiste, eh bien, aurait été actif en Louisiane et au Tennessee dans la fin des années 50. Rockabilly avec Tell Mama On You. Roy Théoin de Royal Rockers.

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La suite de Dixie Bob Show avec Bernie Mourin de Rockets sont une formation rockabilly américaine ultra obscure qui ne laisse aussi bien qu'un unique 47 tours en 1957 sur Planet X Records, localité inconnue avec les titres rock, guitar rock et airbreak. Ce label ultra obscur eh bien, n'aura que deux autres réalisations en 1957 et 1958 sur Henry Sawyer de Jupiter's et Marty Waller and his Quartet. C'est un instrumental rockabilly, oui, avec Rock Guitar Rock, Bernie Moore and the Rockets.

changer de rythme avec Larry Birdsong, accompagné par Is Birdsong. C'est un chanteur rhythm and blues américain de son vrai nom, Larry H. Birdsong, né le 15 juin 1934 à Pulaski dans le Tennessee et décédé le 7 août 1990 à Nashville, Tennessee. Il était issu d'une famille musicale, ses frères et sœurs chantaient. Teenager, eh bien, il ira à la Pikeville Reformatory School, lieu alternatif à la prison, hein. C'est donc qu'il a fait des bêtises, le gars. Mais il sera découvert, hein, par un promoteur musical à Nashville. Il signera un contrat avec Excello Records et enregistrera bien son premier 45 tours en 1955 sous le nom Louis Brooks and His High Toppers. Son deuxième 45 tours, Pleading for Love, eh bien, sera numéro 11 de Rhythm and Blues Chart. Et ce sera d'ailleurs son seul hit. Every night of the week, Rhythm and Blues Party avec Larry Birdsong and His Birdsong.

17h37 sur les 80 points de Canal Sud Radio FM avec le Dixie Bob sur la map Canal Stop. Et bien, on va retrouver la première série de groupe actuel, c'est Revival. Et on va partir du côté de San Roque en Andalousie, en Espagne, avec les Howlin' Ramblers qui seront le 21 août à Léon, le 22 à Cabejón de la Salle, le 29 août à Burgos. Tout ça, c'est en Espagne. Auparavant, ils seront le 31 juillet, donc au Mondor Rétro en France, sous festival. Les Howlin' Ramblers, on le rappelle, ont été formés en 2016. Ils avaient joué le 5 juin à Gibraltar. Ils ont 5 albums 2020-2026. Le 26, ce sont des morceaux remasterisés de 2018, oui. Et donc, ils ont 3 47 tours 2020-2025. Ils seront également le 11 juillet à Cadiz. Et le 18-19, eh bien, au American Cars Party à Simmeuble en France. Et oui, on les retrouve. Le titre, ce sera, eh bien, Stay the Fuck Home, les Howlin' Ramblers.

dans la ville, la petite ville de Romsey, avec une formation qui n'existe plus, mais tout, le chanteur est toujours actif, dans Eddie Vortex and the Cyclone, avait débuté en 1980, mais il joue avec ce groupe actuellement, donc, qui est un groupe de country rock, mais on va le retrouver donc avec formation phare, hein, Eddie Vortex and the Cupid Stand, formation Nero Cabelli, qui ont eu bien 8 albums, 2007-2026. Hein. Alors, ils ont été actifs du milieu des années 80 jusqu'au début des années 90, et donc, eh bien, on va les retrouver d'ailleurs avec trois standards. Hein, de... C'est quand même le deuxième volume de ce groupe hein, qu'ont réédité eh bien, nos amis de Just Anormal Guy Records du côté de l'Estonie. Hein. Belle performance, hein, on avait passé le volume 1 en entier. Et là, on aura bientôt clôturé le deuxième album vinyle de ce groupe. Hein, que l'on va retrouver, donc, cette formation Nero Cabelli avec trois reprises de titres archi-connus. The Way I Walk de Jack Scott, Wipeout sur Faris et Shake Your Moneymaker, Elmore James. Les trois titres enchaînés, Eddie Vortex and the Cupid Stance.

Human Maker. Ok, on va partir à Varsovie avec Miguel and the Living Dead, donc en Pologne, qu'on démarrait en One Man Band, on le rappelle, puis on va d'ailleurs le rappeler pour la dernière fois peut-être, hein, parce que on va terminer l'album aujourd'hui, et je crois qu'ils sont prévus également tout à l'heure. Et donc, eh bien, Miguel and the Living Dead, c'est une formation formée en 2001, premier concert en 2004, ils ont quand même attendu 3 ans avant de faire un concert, un premier. Donc c'est des compos et 3 albums 2004-2007, un 47 tours 2026, ils sont apparus sur 13 compilations 2004-2024. Ok, pas de date, ils jouent maquillés et ils sont très inspirés de titres d'horreur, Halloween, d'hémoglobine et tout ça. Tout ce qui est morbide en fait. Et oui, c'est ça le Gotabidi. Yeah, le titre Salem's Lot, Miguel and the Living Dead.

maintenant aux États-Unis. Et on va retrouver bien The Phantom AD. Deux albums 2025, trois albums 2025-2026 à nouveau vient de sortir. Artiste donc dans un style rock'n'roll Halloween et garage. Il a démarré sous le nom Isaac Rotter de Phantom dans un esprit un peu plus rhythm and blues rock'n'roll. C'était en 2012 avec une cassette album.

semaine prochaine, eh bien, ce sera la dernière mission avant les vacances. Ensuite, eh bien, on s'absentera 15 jours, mais rassurez-vous, comme chaque année, il y aura bien le Dixie Bob Show, le Bob Can't Stop. Donc, la semaine prochaine, on est là. Et les deux mardis d'après, les deux suivants, c'est Fred de Black Connection, qui va se pointer tout à l'heure, qui nous remplacera comme chaque année, donc dans le même style que cette émission. Donc, voilà, il nous remplacera donc pendant 15 jours et nous reviendrons, bien sûr, après, vers la fin du mois de juillet. Donc, pour retrouver, eh bien, nos petites activités musicales, ou tellement fétiches. Allez, on va retrouver une nouveauté depuis la semaine dernière en single EP 4 titres, single vinyle. Mickey Keller and the Spitfire de Hanovre en Allemagne. Deux albums 2010-2024 et un 47 tours 2026. Et on le rappelle, ils jouent sur des amplificateurs à lampes qu'ils ont eux-mêmes construits avec le son qu'il faut. C'est avec Mathias Vecht, guitariste d'Incendiaire, Lane and the Headlight et de Bird Dog in Daddies. Et Mickey, lui, il est dans Mickey Keller and the Flatland Boys, avec une vidéo, une reprise donc de Gene Wyatt, le fameux Lover Boy. Ça date de 2017 d'ailleurs, cette vidéo. Eh bien, on va retrouver une reprise de Fats Domino, mais traitée ici en authentique rockabilly. I'm ready, nous aussi. Mickey Keller and the Spitfire.

Ok, on retrouvera cette formation Mickey Keller et The Spitfire avec un dernier titre pour clôturer ce EP single 4 titres, ce sera tout à l'heure. Et bien on va retrouver le Nero Cabelli cette fois, et bien avec Lost Soul, trio qui nous vient d'Angleterre, trois albums 1990-1997, des compos, et sont apparus sur 9 compilations 1989-2013, avec Ian Lydell, Mark Broom et Neil Athersley. N'existe plus, dernier concert, on le rappelle, 26e Satanic Stomp, 30-31 mars 2013 à Speyer en Allemagne, avec Batmobile, Limonté d'Argo, Guanabas, Paul Katz et d'autres. Ils ne jouent plus depuis 2013, et on va se replonger avec cette formation, avec un autre extrait de cet album, qui avait été réédité à l'époque par Crazy Love Records. Ça s'intitule All Day and All the Night. Nero Cabelli avec Lost Soul.

ce sera un peu féroce avec, eh bien, Def Leppard Number 9, groupe américain d'abord basé en Louisiane, puis ensuite on déménage à Los Angeles, avec Paul Gonzalez dans White Murder, Patrick Tapia dans The Shrills et Highlands. Et donc ils n'existent plus, ils ont deux albums, eh bien 2011-2013, c'était des compos avec Troy et Boutou dans 49. Oui, c'est un groupe assez saignant, Mussolini avec Death Hymn Number 9.

bestiales. Tiens, vraiment la rage. On dirait qu'ils ont pas bouffé depuis 15 jours. Terrible, hein. Death Hymne Number 9. Après ce groupe extrêmement sanglant qu'on retrouvera tout à l'heure. Eh bien, on va calmer le jeu avec The Western String Birds. C'est de l'authentique rockabilly, eux, hein. Voilà, actifs depuis de longues années. Ils ont joué dans des festivals prestigieux en Europe et États-Unis, comme Viva Las Vegas et la Rockabilly Rave en Angleterre. Parce qu'il y a aussi la Rockabilly Rave aux États-Unis, oui, ça existe. Ils ont cet album Nouveauté 2026 et 47 Tours également sorti en même temps, Nouveauté. Et ils ont accompagné des pointures telles que Side King, Joe Clay, Sonny Fisher et Lee Williams. Allez, le titre, bien, ce sera Traveling Man, The Western String Birds.

Attention maintenant, voici les crotales. Pour terminer la première partie du groupe actuel, attention, les crotales vont vous piquer à vif, bien entendu. Allez, ces serpents terribles et bien été de Perpignan, France, avec un mini-album en 2016. Des compos, c'est avec Cédric Molinier dans Sonic Chicken 4 et The Hands. Il n'existe plus, des compos bestiales aussi, hein. Yeah, all alone, garage avec les crotales.

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Jesse James and his band avec Pete Moore au piano. Eh bien, c'est un artiste hillbilly américain qui sera dans la formation Jesse James and the Hold the Boys, qui était basé à Austin au Texas. Jesse aura un 78 tours en 1948 sur Blue Bonnet Records à Dallas, Texas, avec les titres Well Tomorrow Bring Me To You et Piano Pittsburghi. Jesse accompagnera de nombreux artistes au Texas, mais son nom restera connu surtout localement. Instrumental avec Piano Pittsburghi, Jesse James and his band.

Jean-Griffith, accompagné par les Teenage Rebels, écoutez tout à l'heure. Eh bien, il aura son premier groupe à l'âge de 16 ans et il obtiendra une licence de pilote et fera une carrière de football au collège. Et avec son père, eh bien, en 1957, il formera le label Leafoot Records. Il y aura des enregistrements, mais malheureusement, eh bien, une seule sortie officielle avec le 45 tours Crazy Shack avec Annabelle Lee, qui fut un hit régional. Jouer son groupe, eh bien, se produiront dans les États du Tennessee, Kentucky et Missouri. Little Hilda avec Joe Griffith and his Teenage Rebels.

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1: La saga d'une formation rockabilly, conçue depuis 15 jours en réédition, donc album Beer Family. Ouais, donc c'est The Risen Rockets, qui, on le rappelle pour la dernière fois, sont un groupe rockabilly américain de Miami en Floride, composé des frères, donc Charles Ray Pate, né le 12 février 1940, et Maurice Donnie Doyle Pate, né en 1942. Eh bien, leurs parents venaient de Mobile, en Alabama, et les deux frères avaient eh bien une aptitude donc à écouter le gospel, la country et le blues, absorbé alors par l'église et la radio. Et ils auront d'ailleurs une éducation musicale, ça aide, et oui, ils étudieront à la North Miami Senior High School. Le 1er juin 1956, âgés de 13 et 16 ans, eh bien, ils assisteront à leur premier concert, le Rock and Roll Jamboree au Dead Auditorium, avec des talents locaux. Rockabilly avec une prise alternative d'un instrumental qu'on a passé la semaine dernière. Rockabilly avec Donny's Boogie Alternate Take, les Risen Rockets.

Jezebel reprend nouveauté du jour. Intitulé avec les DJ Jezebel et Jerry Chatabox, intitulé Battle of the Stroller Jezebox. Jezebel et via Jerry Chatabox. Et donc on va retrouver José Feliciano, donc sur cette face de son vrai nom, hein. José Montserrat Feliciano Garcia, qui est un chanteur guitariste puertoricain, compositeur, né le 10 septembre 1945 à Lar, Puerto Rico. Il est né d'ailleurs aveugle et il sera marié à Hilda Feliciano, avec qui il divorcera en 1978. Il se remariera avec Suzanne Feliciano et il enregistra bien de nombreux hits internationaux, incluant Light My Fire et Feliz Navidad. José explorera différents genres musicaux comme le latin, le blues, le jazz, le soul et rock, et il aidera à la signature du son guitare acoustique. 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José Feliciano.

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1: Changement de rythme, oui, avec Representant de South, Serena Bears, avec au vocal, eh bien, Milton Bisley, sont une formation éliminée américaine ultra-obscure qui ont un 78 tours rien connu sur Selective Records à Los Angeles, Californie, avec les titres Jesus, It's Like the Atom et Mississippi Boogie. Le chanteur Milton Bisley, eh bien, avait une formation Milton Bisley and the Country Cousins. Rien d'autre n'est connu de ces artistes qui resteront dans l'obscurité. Éliminé avec Mississippi Boogie, Red Pleasant and the South Serenaders.

titre que certains ont peut-être reconnu, oui, parce qu'il a été également enregistré par un artiste beaucoup plus connu, c'est Monsieur Red Foley. Oui, Sonny Lowery, de son vrai nom, Tommy M. Sonny Lowery. Eh bien, JR, c'est un chanteur rock'n'roll américain né à Pryor, en Oklahoma, le 5 juin 1936. Il déménagea en Californie en 1957, où il signa avec le label Specialty à Hollywood. Deux singles seront réalisés, le premier en 1957 avec Thank You For Your Kisses et Do You Promise, et le deuxième en 1958 avec Goodbye Baby Goodbye et Where's the Father Above. En 1962, eh bien, Sonny, fatigué de la vie hollywoodienne, et bien retourna avec sa famille en Oklahoma, où il trouva bien la religion, et il enregistra un album gospel, King of Kings, dans le milieu des années 60. Il est décédé à 83 ans à Burleson, au Texas, et donc le 13 février 2020, c'est du rock'n'roll. Goodbye baby, goodbye, oui baby, goodbye, Sonny Lowery, hein.

0: est sorti il y a de Pine Driver, c'est bien.
1: Sont une formation rock'n'roll américaine ultra méconnue avec un unique single en 1959 sur Genji Records à Dallas, Texas avec The Guys Who Looks Like Me et une face bien connue. Le single sortira avec une totale obscurité et sera cité d'ailleurs sur le Cashbox le 26 septembre 1959 comme Rock Novelty. Le chanteur du disque, eh bien, serait John X. Oui, donc, chanteur country qui s'était produit au Big D Jamboree à Dallas. Rock'n'roll avec The Guy Who Looks Like Me. It's rock'n'roll, Bill Shorty and the Pile Drivers.

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2: Ah, quel titre succulent! C'est Dixie Bob Pio, le Bob qui a le stop! Frank Triolo, c'est un chanteur rock'n'roll américain qui aura un single en 1958 accompagné bien par The Shipmates sur Flagship Recording Corporation à Ridgewood dans le New Jersey avec les titres Ice Cream Baby et Pretty Little Woman. Frank sera également dans le groupe eh bien, The Rocking Sense qui auront deux singles chez Decca à Hollywood avec notamment le titre Le Cheat on Me. Pretty Little Woman, Frank Triolo and The Shipmates.

Et vous avez eu les deux titres de Frank Trio loin de Shipmates pour le prix d'un. C'était d'abord Ice Cream Baby, hein, et ensuite Pretty Little Woman. On quitte Frank Trio loin de Shipmates maintenant pour retrouver bien Jimmy Duncan accompagné par The Saints. Sont une formation rockabilly rock'n'roll américaine qui auront un single année inconnue sur le label Q à Houston au Texas avec les titres Joey's Lament et You Wanted Fun, I Wanted Love. Il aura eh bien, d'autres singles hein, sur le label Q à partir de 1955 et son vrai nom c'était James Holly Duncan Jr. né le 25 juin 1927 à Houston, Texas et décédé le 9 novembre 2011. Il sera compositeur et producteur, c'est lui d'ailleurs qui fonda le label Q en 1955. Rockabilly Rock'n'Roll, Joey's Lament, Jimmy Duncan with the Saints.

La suite avec Johnny Silver, chanteur rockabilly américain méga obscur, qui aura, eh bien, un titre Deep Elm Blues, reprise du standard country blues, au Ramsey's Recording Studio à Phoenix, en Arizona. Le studio, d'ailleurs, était tenu par le pianiste américain connu, Floyd Kramer, et connu pour y avoir fait enregistrer Mr. Twang, le fameux Duane Eddie. Et le premier à y avoir enregistré sera Sanford Clark avec The Fool, rockabilly avec Deep Elm Blues, Johnny Silver.

Irvine, plus connue sous le nom Bluegrass Irvine, son vrai nom Irvine Elswick. C'est un chanteur country rockabilly américain de Géorgie, né le 10 mai 1925 à Cromona dans le Kentucky, qui aura eh bien 47 tours en 1959 sur Leo's Records à Atlanta, Géorgie, avec les titres I Won't Cry Alone et I Can't Love You. Il a un deuxième single en 1962 sur Queen Assassinati dans l'Ohio avec Misery et à nouveau I Won't Cry Alone et deux 47 tours 1964 et 1965 sur Nashville qui ne se trouvait pas à ce label à Nashville, ouais, mais à Madison dans le Tennessee avec Alaska Earthquake et Please pour le premier et Talk to Me Baby et Gold Fever pour le second. Il a un autre single année inconnue sur Worldwide Records à Atlanta avec I'm a Fool for Loving You et I Can't Get Close to You, et il est décédé le 18 janvier 2018 à Dublin, pas en Irlande mais en Géorgie aux États-Unis. C'est du rockabilly et il y a même quelques petits canards qui vont s'inviter. Talk to me baby, Blue Irvine.

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avec la dernière ligne droite de cette émission, Cyril Revival. On va retrouver Johnny Fair, dont le vrai nom est Donny Brooks, né Johnny Abouhosh. C'est un chanteur rockabilly et rock'n'roll américain, né le 6 février 1936 à Dallas, au Texas, et décédé le 23 février 2007 à Los Angeles ou Panorama City en Californie. Il enregistra bien sous les noms Johnny Jordan, Dick Bush, Johnny Fair et Donny Brooks, et il sera membre du Rockabilly Hall of Fame. Jeune, il déménagea à Ventura en Californie et sera adopté par bien son demi-frère et prendra le nom de John D. Fairclough. Dès son jeune âge, son demi-père, pardon, oui. Dès son jeune âge, il enregistra quelques hits mineurs, notamment avec le single Hollywood Party et Bertha Lou en 1959. Rockabilly avec Yogota Walk the Line, Johnny Fair, il s'affaire.

ligne droite avec la série Revival, on part en Angleterre dans la petite ville de Luton du nord de Londres avec les bootleggers dont on aura bientôt fini la saga. Alors ils ont enregistré pas mal, oui, voire même beaucoup de démos à l'époque, hein. Ouais, et pourtant malheureusement aucun single ou album à l'époque. Ouais, donc sont apparus, on le rappelle, pour ce groupe des années 80, très donc rock and blues, authentique rockabilly, sont apparus sur les compilations Fury et Nervous, et donc étaient appuyés d'ailleurs par les DJ d'Ale Roy Williams, des labels Nervous entre autres. Donc les bootleggers ont pu jouer dans beaucoup de clubs à l'époque, hein, voilà, ils ont tourné pas mal et ont accompagné monsieur, on le rappelle, donc Mad Men alias Jimmy Wage, artiste seul connu. Ça va nous donner deux titres. Le premier composé par Doc Pomus, dont beaucoup d'entre vous connaissent la version, bien sûr, d'Elvis Presley. Et un instrumental, donc deux titres par les Bootleggers. Ce sera A Mess of Blues et Bootlegger Stomp de Bootleggers.

Miguel, c'est la dernière balle de match pour clôturer cet album avec donc Miguel and the Living Dead. On part à Varsovie en Pologne, mais on va y revenir un peu plus tard dans le courant de cette émission avant la fin. Pour ce groupe qui a été formé, on le rappelle, en 2001 et qui ont fait leur premier concert en 2004. Trois albums 2004, 2007 et un 45 tours 2026, 13 compilations 2004 sont apparus. Oui, sur 13 compilations 2004, 2024, c'est des compos, hein. Et Miguel and the Living Dead, leur dernière date, c'était le 13 décembre à Varsovie en Pologne avec Mentor, Wolfpack, Heading et Nowhere. Et on va clôturer donc l'album, mais il y en a d'autres, hein, donc peut-être on les aura par la suite. Ça va nous donner le titre Alarm Reprise. Miguel and the Living Dead, c'est du Gotabilly.

partie guitare de ce titre, eh bien, ça fait vraiment penser à Charlie Fevers, hein, Ken Hardly Stand It, hein, voilà, c'est la même menace musicale au niveau de la guitare. Et maintenant, eh bien, on va se plonger avec la suite, ce sera du garage avec Mike and the Knights pour un instrumental très rock'n'roll pour ce groupe de Malaga en Espagne avec un 47 tours EP en 2018 et deux 47 tours MP3 2013-2017. Formé en 2019, il ne joue plus depuis 2015 et c'est du garage rock'n'roll. On va retrouver un super instrumental pour clôturer d'ailleurs ce... Ah non, il en restera une encore, ce EP 4 titres. L'autre sera la semaine prochaine. Vermutorama, Mike and the Knights.

The Mac and the Knights. Et la suite, on vous avait parlé de revenir à Varsovie en Pologne, et bien on y va, avec une nouveauté depuis la semaine dernière qu'on vous propose pour les amateurs de Nerokabili, c'est Psychobits. Psychobits ont deux albums 2021 et celui-ci nouveauté 2026 avec deux chanteuses dans le groupe, oui, ont joué le 19 juin en Pologne, et avec Royal Kids, groupe Punk 77 et Cop Off, groupe de Punk. Tous les titres chantés de l'album, de ce nouvel album, eh bien, sont chantés d'ailleurs en polonais. Et il y a une vidéo du deuxième titre que l'on va écouter, parce qu'on va en entendre deux. RH+. Alors, eh bien, Psychobits, c'est 95% de compos. Et leur dernière date, c'était le 20 juin à Sobotka, Rymka Zowa en Pologne. Ils seront le 27 juin à Gdańsk, en Pologne, et le 4 juillet à Waltz, en Pologne. Deux titres enchaînés, MAM, W, Sobi, Diapta, et RH+, Nerokabili, Psychobits.

C'était une nouveauté depuis la semaine dernière, le nouveau Don Cavalli. Je rappelle que, eh bien, il est de Paris, Don Cavalli, il a fait l'album 1999-2026 et qu'il est né d'ailleurs dans la capitale et qu'il a été dans Bandaras, Two Timers, Son of Man, Is Don Care Boys. 547 tours avec ces formations-là, 2001-2023 et est apparu sur 21 compilations 2007-2022. Hein. Ok, donc un mini-album 6 titres en vitesse 47 tours mais format 33 tours pour Don Cavalli. On retrouve un autre extrait de Old Coast Road. Allez, non.

une nouveauté en rockabilly, cette fois ça va sortir il y a quelques mois quand même, hein. Royal Flush de Suisse, formé en 2007, compos uniquement, 3 albums 2015-2025, 447 tours 2016-2024, et sont apparitions de compilation 2018-2022, et seront au festival, dans un festival en Hongrie, 25-27 juin avec Batmobile, Toto Indra, Oudils et d'autres. C'est avec Marco Zurbuchen dans les Churchy Boys avec un 47 tours en 2024. Ils vendent des disques, des t-shirts, des bonnets, alcool, tasses. Ok, bien, ça va envoyer du bison avec Green Man from Mars, Rockabilly avec Low High Fly. Yeah!

c'était du Killer Rockabilly à la Wall Records, même si c'était pas sur ce label, avec le Royal Flush, fantastique album. Et on poursuit, on va terminer ce single EP, 4 titres authentiques rockabilly dont on a passé, eh bien les 3 premiers titres, c'est le dernier, hein, maintenant, Mickey Keller and the Spitfire, alors dernière date c'était le 9 mai à Mecklenburg en Allemagne. On rappelle que ce groupe, eh bien, deux albums 2010-2024 et à 40 tours, donc celui-ci, nouveauté 2026. Oui, donc on part à Hanovre en Allemagne. Mickey Keller également dans Flakfan Boys. Bien, ça va donc nous donner une super reprise encore d'un titre. C'est 4 reprises sur ce 47 tours EP. Un titre de Bobby Littramel, My Sweet Jane, Mickey Keller and the Spitfire.

espère de nouvelles aventures dans le futur. Ok, il est très exactement 19h25 sur les 90.2 Canal Sud Radio FM, le Dixie Bob Show, le Bob Piano Stop. On se retrouvera bien sûr, on le rappelle, la semaine prochaine pour la dernière avant les vacances. On a mentionné Fred Black Connection en début d'émission pour... ouais, donc un inconnu total. non, c'est lui qui nous aura, c'est lui qui nous remplacera, hein, je plaisante. Donc pour les 15 jours suivants, mais on en est encore la semaine prochaine, voilà. Et donc, ben voilà, les habitués, bien... s'en souviendront, hein. Ok. Alors, on va retrouver du Nero Cabinet maintenant par chez Crazy Love Records pour un album de 1990 réédité ici en 2018. Hein, avec Lost Soul qui comprenait pour ce trio Mark Broom, contrebasse et voix, Neil Attersley, guitare chant et Ian Lydell à la batterie. L'album avait été enregistré au Madhouse Studio à Luton. Alors, est-ce que c'est la même ville, Luton en Angleterre, où les bootleggers, eh bien, vivaient, donc, qu'on a passé tout à l'heure, hein, puisqu'ils venaient de là-bas, de Luton. Pourquoi je dis pour cette question? Parce que sur l'album des bootleggers, c'est écrit Luton avec deux T, donc O-N, et là, il y a un seul T. Alors, est-ce la même ville où il y a deux Luton? On n'a pas vérifié, à vrai dire. Non, Nero Cabli, avec, enfin, c'est pas une affaire d'État. Nero Cabli, Never Gonna Stop, Lost Soul!

Allez, on va partir aux États-Unis cette fois avec du saignant, du bestial, et on retrouve d'être hymne number 9. Ok, deux albums, on rappelle, hein, pour ce groupe, qui avait enregistré un titre, Nervous Breakdown, qui n'a rien à voir avec le classique d'Eddie Cochran. Donc là, ça a été enregistré par Michael Burke, et ce groupe saignant, c'est que des compos sauvages, à part un titre, Bad Men, qui est une reprise composée par un certain J. Garg Wright. Voilà, un groupe très scénique aussi, dont les chanteurs n'hésitent pas à se lancer sauvagement dans le public et être porté par la foule. Il n'est pas le seul, bien sûr, hein, mais il y en a des tonnes d'autres qui s'amusent à ce petit jeu saignant et sauvage. Mais c'est toujours, eh bien, un grand moment de voir, eh bien, ces diaboliques personnages affronter les foules avec l'intensité qui se dégage, comme ça va être le cas avec Gospel de Team Number 9.

c'était extrême, c'est bestial, ça. C'était Death in Number 9. On va calmer le jeu avec The Western String Bears pour de l'authentique rockabilly. Un groupe habitué des grands festivals qui ont accompagné Sid King, Joe Clay, Sonny Fisher et Lee Williams. Donc, par contre, ce qui est étrange, c'est qu'après toutes ces années, ils n'ont sorti que leur premier album maintenant, donc en nouveauté, et avec le 45 tours avec. Alors, sur la version CD de l'album, il y a eu 6 morceaux en plus que sur le 25 cm vinyle. On passera d'ailleurs les deux versions. Mais pour l'instant, donc, on va se régaler avec Full About My Baby. On le rappelle, dernière date, 17 mai. On le rappelle, on l'a pas annoncé, oui. Leur dernière date, c'était donc le 17 mai à la Zen en Allemagne. Ils ont accompagné d'ailleurs Kiro McDonald, qu'on a passé récemment dans le Dixie Bob Show, le Bob Can Stop. Allez, Full About My Baby de Western String Birds.

même on y était revenu, mais pour pas longtemps, on va repartir dans la bestialité avec les Crotales de Perpignan. Quel dommage que ce groupe eh bien n'ait pas pu poursuivre cette compo saignante, très saignante sur leur seul et unique album, mini-album, donc de Perpignan France. On va décaper quelque peu eh bien la situation avec Hard Candy, Lock et Galine, les Crotales, Gage Extrême.

Bientôt la fin de ce Dixie Bob Show, le Bob Carlin Stop. Oui, il en reste quelques-unes encore. Ouais, donc 19h39 sur les 90.2 Canal Sud Radio FM. Et on va calmer le jeu à nouveau avec les Rhine Valley Ramblers, une formation qu'on n'a jamais passée dans le cadre de ce Dixie Bob Show, qui tombe plutôt dans un style de rockabilly entre l'authentique et le moderne. Ils sont d'Autriche, hein, font des compos uniquement. Ils ont deux albums, 2021-2025. Et ils seront le 26 septembre à Dornbirn, Vorarlberg, en Autriche. Dernière date, le 13 juin, au Martins Bristow. C'était à Brückengas, Dornbirn, en Autriche. Le groupe a été formé en 2019. Ils sont donc en 2022 et 2023, il y aura eu des changements de membres. Ils ont joué au Good Rockin' Tunnel Festival en France. Allez, on va aller sur leur album de 2025, Long Gone Baby, rockabilly avec les Rhine Valley Ramblers.

chanson de Thibaut Piou, on va retrouver une nouveauté à l'album. Même si des titres étaient sortis des 47 tours de cette formation, il s'agit de Night in Pétus pour donc groupe de Iser en Allemagne. C'est des compos et c'est dans ce groupe donc officie dans un style spooky surf song trash garage de 47 tours 2021-25-2026 et cet album nouveauté qui vient tout juste de sortir donc 2026. Ils ont également deux cassettes audio 2024-2025. C'est avec Johnny Klopstock dans Surfastom Huertos qui détient le label Klopstock Records. Superbe album nouveauté terrible. Allez, After Dark, Night Impetus.

avec Space Edge Palmer, groupe américain de Saint-Louis dans le Missouri. Un album, et alors c'est l'unique d'ailleurs, un unique album en 1999. C'est avec Andy Cooligan dans Ghost in Light, avec Greg Kessler dans Snake Ranch, avec Jason Potter, batteur dans Bruiser Queen Left Arm, et avec Rick Ecky. Il n'existe plus, c'est bien dommage. Un album, un seul, mais qui percute sérieusement, c'est le moins qu'on puisse dire. Oh, le Cyberol, Space Edge Palmer.

dernière minute avec un groupe totalement possédé par le démon, qui sont vraiment sous l'emprise de Satan. Peut-être le groupe le plus fou qu'on ait jamais passé. Dans le cadre de ce Dixie Bob sur le Bob Canestop, dont on avait passé des titres la semaine dernière, Drunk with Guns. Sont de Saint-Louis, Missouri également, hein, ben sont de la même ville, hein, que le groupe qu'on vient d'entendre, Space Edge Palmer, oui. Donc c'est obligé que ces deux formations devaient se connaître et ont peut-être même joué dans des lieux ou festivals ensemble, hein, voilà les deux groupes. Et donc, groupe Garage Punk Noise Rock, formé en 1984, trois albums, 1996-2025. Ce sont des adeptes de la sorcellerie. Ils pratiquent le voodoo, ils sont maléfiques. Ils sont sataniques. Enemy, Drunk with Guns.

Ils sont abominables et vraiment voraces. C'était Drunk of Guns. On arrive à la fin de ce Dixie Bob Show. Il reste plus que deux formations, les trois derniers titres. On va retrouver le Fantomadé. Donc Fantomadé de Californie. Aux États-Unis, on le rappelle, trois albums 2025-2026. Et qui a démarré sous le nom Isaac Rother, avec ben voilà, la même dégaine Halloween, une tignasse pas possible, hein. Voilà, ils n'ont pas souvent quoi faire, cet individu-là. En tout cas, et ça a démarré avec Isaac Rother, un de Phantom en 2012, avec deux albums, 2015-2021, et 540, ça tourne 2013-2024, et un album compilation. Et ensuite, eh bien, donc, ça a été assez récent d'ailleurs, hein, qu'il joue sous cette sous ce nom de formation, ce Phantom AD. Donc, son vrai nom, on le rappelle, Harley Rother, avec une cassette album 2021 et 740 tour 2006-2011. Et que ses dernières dates, c'est le 10 juin à Salt Lake City, le 12 à Englewood, le 13 à Lincoln et le 14 à Des Moines. Un instrumental Halloween. Yeah, ça s'intitule tout simplement Halloween Time. The Phantom AD.

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1: Allez, c'est l'heure de nous quitter, les amis. Epcot and Kitties, on va terminer dans le Rockabilly et Rockabilly. Et on se retrouvera mardi prochain pour la dernière émission avant de partir en vacances, avec des vacances bien méritées, 15 jours. Mais Fred, je le rappelle, de Black Connection nous remplacera et donc fera donc les deux mardis d'affilée une émission dans le même style. Donc pas de soucis pour vous autres. On termine avec deux titres, Waiting at the Red Light et Tantalize. Né Rockabilly, Divorce, section de Cupid's Dance.

Pop sur le Bob Canostop, c'est terminé pour ce soir. On espère que vous avez profité bien de la fraîcheur de cette émission. Oui. Avec un Dixie Bob Show plus rafraîchissement qu'une glace encore. Mardi prochain, donc la dernière avant les vacances. Yeah!

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Bonsoir à toutes, bonsoir à tous, bienvenue dans cette foire des ténèbres. Comme tous les premiers et troisièmes dimanches du mois, vous êtes bien sur 92.2 FM et via internet sur le site canalsud.net.

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0: sûr.
1: Oui.
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0: 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Le carnet à part, c'est toujours bon, mec. Parfait, on se met de notre côté, oui, on s'explique.
2: C'est vrai, il n'y a pas de rupture.
0: Alors
1: viens, j'en ai assez. 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
0: L'idée.
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0: C'est la première fois qu'on prête d'atmosphère. Ici, l'atmosphère, c'est un drôle de bled. Oh là là.
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C'est quelqu'un qui dit ça. Ce qui revient à dire qu'il ne faut pas s'encombrer de l'inutile. 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

0: Thank you. Sit down, please.
1: Au début, une fracture, un tracas professionnel, une émission de radio littéraire, une critique unanime, un titre, shot. Attendre le nom de l'auteur, dans la voiture et le froid. Patrick Bouvet. De ces quelques riens, reste une idée fixe. Trouver shot. Pas trop complexe. Une marche de 20 minutes. La librairie habituelle.

déambulation entre les tables. Les prix littéraires en tout genre se bousculent. Mais avec détermination, j'évite Chot. Après quelques tours, il me faut demander mon chemin. À partir de cette violence que je me fais de demander un quelconque chemin,

un libraire géant, et longiligne, aux yeux pères, me félicite de mon choix, mais me convainc de commencer par In Situ du même Patrick Bouvet. Il me demande pourquoi ce choix. Je murmure la fracture, le tracas, l'émission de radio, les critiques unanimes, la curiosité pour cet auteur dont les écrits rappellent l'art contemporain, l'installation. Tout pour me séduire, lui dis-je. Il me parle d'un travail qu'il prépare pour une revue électronique. Kaouidé. Mon intérêt, ma curiosité, ma disponibilité lui suggère de me donner l'adresse du site de Kaouidé. http://www.kaouidé.com.

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1: Le Terrier, www.leterrier.net. Bienvenue sur un site entièrement consacré à la recherche dans les principaux secteurs de l'activité artistique contemporaine.

Les règles du jeu à bord sont simples. Tous les habitants du terrier, écrivains, plasticiens, musiciens, etc., y creuseront leurs cellules, l'habiteront et y inviteront leurs amis et lui offriront les attributs, l'environnement visuel, sonore, propre à leur travail. Et par la richesse que propose l'hypermédia, ils donneront à ce réseau le caractère digressif, interconnexe et ludique d'une encyclopédie vivante. Bonne promenade parmi nous. Ne demande jamais ton chemin à quelqu'un qui le connaît, car tu ne pourras pas t'égarer. Rabbi Nahman de Breslav. 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

0: Alors, bien sûr, dans le terrier, il y a des textes, mais il y a aussi des lectures publiques, ou des lectures, tout simplement. Pour commencer, de Charles Pennequin, Le Répondeur.
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Bit, une lecture publique d'un poème de L. L. de Mars. Bit, bit, bit.

0: religions die when nobody kills them. 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
1: Ici, qu'ici, qui se dispute la part du ciel à la chute des jours, milliers de percées dans le bloc inséparable, joutant les étoiles la part de l'illumination.
2: Une première tentative de coupe va se faire ici, spatial cut entre les cellules, indifférenciées. Chahuter les ballots d'une seule chair que sépare cloison, boogies, riot guns, doc, par choc, idéologie, tout, bout à bout. Adhésion des blocs, élevés pour être des ruines, trouver l'unité dans cette multiplicité-là des ruines ouvertes. Ouvert chaque creuset, un parloir, millions de fois unique, où se trame uniformément. Jonction, pédagogie, adhésion, bouche collée selon le protocole des langues. Article 05, L214, emportement, incompréhension, brute, éducation, violence, violence, rabotage, rattrapage, rupture. Réification, enfantement, viol, légitime, violence, légitime, va attendre, légitimité, dis rassemblement, pédagogie, dis années de filet, pour vous broyer les couilles dans l'ordre des choses, coïd, rupture des choix, sur le coup, violence, légitime, tous, violence. Chaque fois, chaque et en tout point unique et uniformément. Pareil blanc. Peu s'insinue. Peu starting. Cellules entre lesquelles peu se faufile, except corps à côté des innombrables corps dans la nuit, révèle l'habitat. 4 milliards d'écrivains et pas un seul lecteur derrière chacun des fuseaux quadrangulaires jaunes concurrence des Nova. Back meat. Back meat. Botin, back rétrospectif back sur un banc de lac. Back. Bas manque de données. En rideau, quelques parois effondrées devant le pan, les immeubles debout, livres demi-ouverts et pluie douce. Over. Générique glissant sur les carreaux. Corso, quelques lettres, une page d'anthologie où je le cherchais pas. Pauvre grande chose dans les paquets ou petite chose, mais que je rate avec fureur. Quelques sons creux me répondit, prennent le soin de me siffler l'air durement. Quelques creux sans regret à côté d'autres, irrattrapables. Giorno, peu de choses en fait, là, j'ai beaucoup appris la violence. Cité pétrie de, j'ai appris encore, mais c'est que c'est un autre repli, retraite qu'on pressent peu. Celle de la familiarité avec les œuvres, et on finit par oublier que ce qu'on a lu est pas habité, disons énoncé. Spotlight, surtout ça. Limite sublime à expérience vulgaire. Extrême vulgarité de l'expérience du sublime lissée, ratissée soigneusement à fleur de la lecture parce qu'on ne lit pas horriblement l'horrible. Écriture au point de la vulgarité. Terme exact, disons, exactement cru. Technologie du genre bassesse et braguette. Je peux, vivant, parmi, sortir, sentir, l'avenir, tirer. Il y a peu de place pour le savoir. Plutôt soupçonné de vouloir. Je suis, c'est vrai, soumis à l'état, repos. Repos. Sueur du réveil. Sourde. Une forme exagérée, extrême de l'urbanisme. Aurait frayé, tenté de frayer le conseil. Vague couverture flottante, autorisant la peur indécise contre la peur froide. Avoir frayé, tenté le conseil et s'y apposer dans le mouvement des os, de la main, rodage, faire légèrement trembler la crainte dans la gélose du crime indéterminé. Se savoir pris, piégé, sans les zones d'ombre, perte d'énergie, barre bruyant, boîte bouche bleue au marteau, frénésie faufilante des passages, être tous et n'en pas savoir trop pour y être, de crainte de rater sa décennie, son siècle et ses frivoles. Constante, coup interminable qui a tout perdu. Et tout à perdre. 3860 386 38, j'ai déniché ce que j'aimais le plus dans le corps de mon dégoût. Promener mon dégoût, 3 dans le filet de mon désir, voilà. Enfin peu, mais c'est somme tout. On peut couper la gorge de quelqu'un avant qu'il n'entende le reste de la phrase. À chaque balai des gouttes, densification du gris de la page. Qui se charge de gouttes rejointes indistinguées, grades, dans le buvard. Disque momentané des impacts, tendant vers la colonie dans la bibliothèque noyée, l'encre entraînant les auteurs, les titres et l'édition dans la pâte des couches. Esquisse, la bibliothèque. Jaizin, dans la procession des caméras, des housses, machina dream, etc., se désintéresse de la coupe. Fenster boogie woogie, à quoi bon? À quoi bon, hein? Pour Bert Melanchthon, pas de violence injustifiée. I am what I am. I am what? Elle baisse un peu l'arme, juste au moment de tirer. Brian observe tourner le zootrope, et la balle siffle en tournant, tirée parce que la justification est à la fois la violence et sa propagation. Et je t'écoute plus, Bilby. Plus. Mary ne valait probablement pas moins. Son nom aurait été crié si elle n'avait pas était au centre de ce crime, non? Au vivant, elle ne s'est livrée qu'en morte. Au-dessus, le silence. Ici, Kaufman et le Frenchie excité. Tipi. Wow, combien? À l'angle de la 14e State Distribution de la mort par celui qu'elle travaille. Il a fait ce rêve.
3: J'ai fait ce rêve. De chaque fenêtre, un rail, tous exactement parallèles et innombrablement parallèles, et tous les types, leurs marmailles et les femmes, les chiens, entraient dans chaque appartement, le leur, à chaque type, chaque marmaille, etc. La façade n'avait pas de limite, et la perspective faisait en hauteur et en largeur une grille de lignes qui se dirigeaient toutes vers un seul point, mais derrière l'immeuble.
2: Il en a fait un poème. Court poème, un peu soft, à la manière de... Le poème. Fenster, transport sans jambes, sans crime, nuit grésille sans programme, bousculade sans homme, télé-savoir, télé-voix, parole sans télévision, télé-compréhension, télé-trouille, maïcoque, témorale et télé-transgression, parole sans voix. Mignon, non? Hey, c'est l'Amérique! On y apprend le babillage, le blablabla, armé, proverbe? Pas beaucoup de temps. Une arme automatique et un clavier à répétition. Pris quelques cours pour parler. Quelques-uns pour faire l'amour sans heurts contre l'amour. Obfuscité interminable. Pour pas se tromper. Quelques solutions pour dormir contre et cours de la violence éteinte. Sleep, sleep, sleep, my bitch, sleep. Ginsberg se dédioue pour les lamas et les rosaces de safran. Et c'est Dieu qui meurt dans le pays où il n'a jamais foutu les pieds. Ici, toutes les femmes sont disponibles. Les réseaux résolvent. Toutes les idéologies sont disponibles. Les femmes se chargent de tous les mouvements polpolaïques. Correct. Les lieux, les méthodes viennent et viennent et viennent. Et il n'y a pas d'espace que ne puisse enjamber un pont. Je suis moi, toi, nous, Holy Hall, il, vous, je suis partout. Ça n'est que c'est le pire. Pour pas l'avoir raté, lui, le bon goût, c'est tout le goût. Doit, idem, rendre à Mouma ses clés. Bon. Le piteux, l'écraser, pour permettre à la Nothing Miss National Gallery d'administrer la nullité comme une cause du musée parmi, disons, la somme des possibles. Kerouac, mauve, les clochettes célestes, sanctuaires sous eux. La terre, ici, fut meuble, rouge. Lapis et de temps à autre, indifférente aux merveilles, granuleuse, pieux fiché, broken knee, pire ennemi du contrôle, sa précarité et sa pérennité. How do the pigeons die if nobody kills them?
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Christian Pringean, Litanie de l'orgasme, lecture avec De Mars. 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

0: Les voici maintenant au cœur des pléonasmes. Fait chaud. Mène l'enquête et compte les encoches en cherchant des crosses.
1: T'as touché combien?
0: T'as tatoué bien des cons.
1: T'as pu chier? T'es bien con.
0: Combien t'as eu d'orgasmes dans ton chien de vie?
1: Combien t'as eu d'orgasmes?
0: Combien t'as eu d'orgasmes?
1: Des orgasmes. Combien t'en as eu?
0: Combien t'en as eu d'orgasmes?
1: Tu te paies combien de spasmes?
0: Combien d'orgasmes à l'heure?
1: Il te faut des cataplasmes.
0: T'as eu combien d'orgasmes?
1: J'y mets-tu de l'enthousiasme?
0: T'as eu combien d'orgasmes?
1: Tu es bon pied, bon asthme?
0: Et tes orgasmes?
1: Et tes orgasmes?
0: Orgasme or not orgasme?
1: Is your game bath orgasme?
0: Rose garçon, petit organe ton orgasme.
1: T'as eu combien d'orgasmes?
0: Tu tiens combien d'orgasmes?
1: Tu ors après le d'orgasme?
0: Tu humes après le forgasme?
1: Tu réorgasmes ça?
0: C'était quand ton dernier orgasme?
1: C'était bien ton dernier orgasme.
0: T'as pas oublié ton premier orgasme?
1: Last but not least orgasme.
2: Ton orgasme. Liste des langues que je parle. Je parle. 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En petit, mais comme la belle, en boursant, baisse.

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pour en terminer avec le terrier, pour en terminer pour ce soir, quelques pièces qui vont se succéder, dont je n'ai pas toujours les références. Papa Maman de Charles Pennequin. On écoutera donc Papa Maman, le son rétro, strabisme, qui est aussi musical, je crois. Et on terminera avec Kiba de Bernard Etzik, une des dernières productions de Bernard Etzik.

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1: Papa, maman, je ne sais pas combien de temps je vais rester en moi. Papa, je vais en toi me le rester. Maman, je vais en moi pour toi. Combien de temps je vais me voir encore. Papa, maman, combien je vais encore me voir en vous et moi. Combien je vais me payer encore le nous ici sans moi. Ou bien le moi, combien il va encore rester sans lui.
2: Voilà.
3: Rentrez, je vous en prie.
4: Je passe devant pour vous.
5: Bonjour.
6: Vous arrivez chargé.
5: Je voudrais vous faire entendre un son qui vous appartient.
6: Ah bon?
5: Que j'ai trouvé.

combien de temps je vais rester à faire le mort dans le jardin, combien de temps je vais rester à faire le mort dans la cave ou bien c'est dans la chambre, je ne sais plus si c'est bien dans la cave ou dans la chambre, je vois le soupirail ou bien c'est la fenêtre, je ne sais pas si je vois bien ou peut-être que je vois trop bien, si je continue je verrai encore mieux et je pourrai dire si je continue à faire le mort, est-ce que je vais devoir encore longtemps continuer à faire le mort jusqu'à ce qu'ils arrivent, et si je continue le mort, est-ce qu'ils vont venir voir si je suis vraiment mort, peut-être qu'ils vont venir me voir et me souhaiter bon anniversaire, c'est ton anniversaire, t'as 10 ans, ça fait bientôt 15 ans que t'as 10 ans, maintenant il va falloir que tu arrêtes de faire le mort, tu vas sortir.

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